Salut, salut! C'est votre émission, le Cowboy urbain sur la route. Et mon nom est Jason Dupuis. J'espère que vous avez passé une très belle et excellente semaine. Moi, ça a bien été. C'est comme ça, la routine. Et puis, je me réconforte justement avec cette émission que je vous propose avec du country francophone canadien. Ah oui! Alors, j'ai fait une belle sélection encore une fois cette semaine pour vous. Et merci d'être là à ce rendez-vous country. Alors, on y va. Nick Beaudin nous chante il y a longtemps déjà, juste avant The Bounty Hunters. Ça fait longtemps, mais là tout de suite, Roxane Bacon avec Trop longtemps. Et oui, ben il y a un thème avec ces trois chansons. Hein? Il y a longtemps que je t'aime. Merci d'être là.

Et la thématique avec longtemps. On vient d'entendre Nick Baudin, il y a longtemps déjà, juste avant de Bounty Hunters. Ça fait longtemps. Et Roxane Bacon nous chantait trop longtemps. Alors, on continue avec Michaud et elle, dans nos bottes de country. Normalement, c'est de cowboy. Mais country, cowboy, ça va ensemble. Denis Boudreau nous chante dans une vieille campagne. Mais là, tout de suite, le grand Irvin Blais, direction de la Beauce. Woo!

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1: Ben ça, j'appelle ça un country galopant. Hein? J'ai l'impression de faire du cheval en écoutant ça, ça fait du bien. Michaud et elle dans nos bottes de country. Juste avant, c'était Denis Boudreau dans une ville de campagne et Irvin Blais, direction de la Beauce. Ça que ça fait du bien de la musique country aujourd'hui. Alors, on va entendre Alain V. Je suis fou de toi, mais là, tout de suite, botte de foin, cheval de fer. Okay, oui.

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4: Salut, salut! Salut! C'est votre émission Le Cowboy Urbain sur la route. Mon nom est Jason Dupuis et c'est sincèrement un bonheur comme à toutes les semaines d'être assis ici en studio pour vous proposer du bon country 100% francophone et canadien. Et puis pourquoi pas encourager votre radio en devenant membre, celle que vous aimez et que vous écoutez. Pourquoi pas, ça ferait du bien. Alors, on passe de tous les genres de country, du country pop au country folk, au bluegrass Zydeco. Bref, on y va. Trudy, toutes ses nuits perdues. Emmanuel Boucher, elle va nous chanter juste pour une fois. Mais là, tout de suite, du Nouveau-Brunswick, Tommy Young, avec 20 pièces de gaz. Et ça coûte cher, le gaz, on le sait!

Trudy. Trudy, ben, qui donne un sens populaire à la musique country tout en gardant l'essence. Et j'aime beaucoup ce qu'elle fait. Juste avant, c'était Emmanuel Boucher, Juste pour une fois. Et Tommy Young, 20 piastres de gaz. On continue. Mon oncle Jason va nous chanter Washer Toss. Carl qui adorait juste une petite ride. Mais là, tout de suite, Terrence Hart, Le temps qui s'enfuit. Hey, quelle belle guitare! Ça fait du bien! Merci d'être là!

cette belle folie de mon oncle Jason Washer Tusk qu'on vient d'entendre. Je l'ai vu en spectacle il y a quelques années au Francofolie. Et franchement, s'il passe par chez vous, ben allez le voir parce que ça vaut vraiment la peine. Un des meilleurs auteurs, compositeurs du country, selon moi, Carl Cadoret, juste avant, avec juste une petite ride, et Terrence Hart, Le temps qui s'enfuit. Alors, Cap à l'Est nous chante Douglas Town, mais là, tout de suite, le Winston Band. Tapez la traîne. Ouais!

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2: Salut, salut, salut! C'est votre émission, le Cowboy urbain sur la route. Et mon nom est Jason Dupuis. Eh bien, c'est le début de la deuxième heure de cette émission de Country 100% francophone et canadienne. Et vous pouvez aussi écouter la chaîne Franco Country de Stingray. Ça, c'est sur Internet, l'application, et sur votre téléviseur aussi. Et donc, je programme depuis quelques années cette chaîne. Là, c'est pas mal essentiellement le même genre de country que vous allez entendre. Donc, pour les trois prochaines chansons, j'ai une thématique avec le mot « lumière ». On va entendre « Tire le coyote »,« Engraisser la lumière », »,« Nathalie Laure »,« La lumière de l'amour ». Mais là, tout de suite, Nathalie Boyer dans « La lumière ». Merci d'être là!

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Cyr le Coyote, ce magnifique artiste, avec la voix particulière et la plume aussi particulière avec son country folk, engraissé la lumière. Et juste avant, je ne sais pas si vous avez reconnu le jeu de guitare, eh bien, c'est Patrick Normand, sa conjointe Nathalie Laure qui nous chantait La lumière de l'amour, qui est le titre de son album aussi. Et juste avant, Thalie Boyer dans La lumière. Alors, on y va. Bourbon Gauthier, tout le monde aime ça. Johnny Pilgrim, c'est pas de ma faute. Mais là, tout de suite, Deluxe Rodeo. Juste toi et moi. Et rien d'autre. Ça, c'est moi qui ajoute ça.

Bourbon Gautier, qui est un pilier de la musique country aussi, il faut le dire, et qui n'est pas assez connu, à mon avis. Et là, ben, on vient d'entendre « Tout le monde aime ça », juste avant. Johnny Pelgrim, « C'est pas de ma faute », et Deluxe Rodeo nous chantait, eux, « Juste toi et moi ». Ah, que ça fait du bien, moi. Cette musique me rend heureux. C'est simple comme ça. Alors, Karine Lagueux, 60 piastres. Aller-retour, mais là tout de suite, Jerry Cormier nous chante La femme du bingo. Ah, bingo!

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5: Salut, salut, salut! C'est votre émission Le Cowboy urbain sur la route. Et mon nom est Jason Dupuis. Et c'est la dernière partie, la dernière demi-heure de cette émission pour cette semaine. Mais ne vous inquiétez pas, je serai de retour la semaine prochaine, l'autre après, l'autre. À tout jamais! Tout pour la musique country, ouais! Alors, voici Barnabé. Et lui, il est vraiment drôle. S'il est de passage par chez vous, allez le voir, vous allez vous amuser. On va entendre sa chanson « Pas mal sous ». Et là, à juste avant, Bolduc tout croche, jeu de couteau. Mais là, tout de suite, le sympathique Dominique Godin avec « Ma vie sur la route ».

Je vous l'avais dit qu'il est pas mal drôle, ce Barnabé. Sa chanson « Pas mal sous ». Juste avant, c'était « Bolduc tout croche »,« Jeu de couteau » et « Dominique Godin, ma vie sur la route ». Et on continue avec Luc Tremblay, qui nous chante le party. Martin Dufort, lui, sur le party. Et Mélanie Haché, les parties par ici. Oui, le country, c'est le party!

Oui, Luc Tremblay, qu'on vient d'entendre avec sa chanson Le Party, Martin Dufort juste avant sur le party, et Mélanie Haché, tirée de son album réalisé par le seul, l'unique, le grand Paul Darèche, et c'était Les Parties par ici. Et pour clore cette émission, ben, une superbe chanson en duo de Maxime Landry et Annie Blanchard, et ils sont en tournée perpétuelle, je dirais. Et tu es là, mais là tout de suite, Fred Dionne, Dernier couché. Salut! Bonne semaine, à la semaine prochaine!

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2: Bonjour, ici Sophie-Anne Mailloux. Nous sommes vendredi le 9 octobre 2026. Bienvenue à vos informations régionales. La situation s'est stabilisée à la coopérative d'aide à domicile de la Mingani. Les usagers n'ont jamais cessé de recevoir les services. Au cours des derniers jours, les travailleurs auraient tous été contactés pour que leur soit confirmé leur maintien à l'emploi de la coopérative étant considéré comme service essentiel. Car depuis la semaine dernière, c'est le réseau de coopération des ESSAD qui a repris la gestion de l'organisme en sérieuses difficultés financières. Craignant un bris de service en raison d'un manque de liquidité, le conseil d'administration de la CADM a confié au réseau le mandat d'assurer le maintien des opérations et voire à sa restructuration complète. En entrevue à CILE hier, le directeur du réseau et porte-parole pour la CADM, J. Benoît Caron, a assuré que le travail est bien amorcé. Une nouvelle tarification des services est entrée en vigueur au début du mois d'octobre. Des rencontres ont eu lieu et d'autres sont prévues avec certains partenaires, ce qui pourrait se traduire en opportunités de soutien financier. Par ailleurs, la coopérative est en recherche de personnel pour répondre à des demandes de services reçues au cours des derniers jours. Les personnes intéressées à faire de l'aide à domicile peuvent envoyer leur curriculum vitae à la CADM. Aujourd'hui, c'est la journée carrière, un événement qui est l'occasion de rencontrer des institutions scolaires ainsi que des employeurs de la région pour faire

avancer vos projets d'avenir. Alors, ça se passe du côté de l'école Monseigneur Labrie de 9h30 à midi et de 13h15 à 16h. Un événement où les élèves de niveau secondaire sont conviés et qui est également ouvert à toute la population à l'école Monseigneur Labrie. Et un rappel de la municipalité de Havre-Saint-Pierre concernant l'entreposage hivernal des bateaux. La municipalité informe les propriétaires de bateaux qui souhaitent utiliser l'espace d'entreposage municipal pour la période hivernale qu'il est temps de se manifester. Vous devez obligatoirement remplir deux conditions avant de déposer votre embarcation, c'est-à-dire remplir le formulaire d'inscription et acquitter les frais d'entreposage. Pour ce faire, présentez-vous à la municipalité d'Havre-Saint-Pierre sur les heures d'ouverture des bureaux. C'est ce qui complète vos informations régionales. On vous rappelle que l'émission Info Mingani vous est présentée encore aujourd'hui à 11h30, en rediffusion à 16h30, émission qui fera relâche lundi à l'occasion du congé de l'Action de grâce, donc de retour mardi. Je vous souhaite de passer une excellente journée.

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4: Bonjour, ici Sophie-Anne Mailloux. Nous sommes vendredi le 9 octobre 2026. Bienvenue à vos informations régionales. La situation s'est stabilisée à la coopérative d'aide à domicile de la Minganie. Les usagers n'ont jamais cessé de recevoir les services. Au cours des derniers jours, les travailleurs auraient tous été contactés pour que leur soit confirmé leur maintien à l'emploi de la coopérative étant considéré comme service essentiel. Car depuis la semaine dernière, c'est le réseau de coopération des ESSAD qui a repris la gestion de l'organisme en sérieuses difficultés financières. Craignant un bris de service en raison d'un manque de liquidité, le conseil d'administration de la CADM a confié au réseau le mandat d'assurer le maintien des opérations et voir à sa restructuration complète. En entrevue à CIELE hier, le directeur du réseau et porte-parole pour la CADM, J. Benoît Caron, a assuré que le travail est bien amorcé. Une nouvelle tarification des services est entrée en vigueur au début du mois d'octobre. Des rencontres ont eu lieu et d'autres sont prévues avec certains partenaires, ce qui pourrait se traduire en opportunités de soutien financier. Par ailleurs, la coopérative est en recherche de personnel pour répondre à des demandes de services reçues au cours des derniers jours. Les personnes intéressées à faire de l'aide à domicile peuvent envoyer leur curriculum vitae à la CADM. Aujourd'hui, c'est la journée carrière, un événement qui est l'occasion de rencontrer des institutions scolaires ainsi que des employeurs de la région pour faire avancer vos projets d'avenir. Alors, ça se passe du côté de l'école Monseigneur Labrie de 9h30 à midi et de 13h15 à 16h. Un événement où les élèves de niveau secondaire sont conviés et qui est également ouvert à toute la population à l'école Monseigneur Labrie. Et un rappel de la municipalité de Havre-Saint-Pierre concernant l'entreposage hivernal des bateaux. La municipalité informe les propriétaires de bateaux qui souhaitent utiliser l'espace d'entreposage municipal pour la période hivernale qu'il est temps de se manifester. Vous devez obligatoirement remplir deux conditions avant de déposer votre embarcation, c'est-à-dire remplir le formulaire d'inscription et acquitter les frais d'entreposage. Pour ce faire, présentez-vous à la municipalité d'Havre-Saint-Pierre sur les heures d'ouverture des bureaux. C'est ce qui complète vos informations régionales. On vous rappelle que l'émission Info Minganie vous est présentée encore aujourd'hui à 11h30, en rediffusion à 16h30, émission qui fera relâche lundi à l'occasion du congé de l'Action de grâce, donc de retour mardi. Je vous souhaite de passer une excellente journée.

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2: Bonjour, ici Sophie-Anne Mailloux. Nous sommes vendredi le 9 octobre 2026. Bienvenue à vos informations régionales. La situation s'est stabilisée à la coopérative d'aide à domicile de la Mingani. Les usagers n'ont jamais cessé de recevoir les services. Au cours des derniers jours, les travailleurs auraient tous été contactés pour que leur soit confirmé leur maintien à l'emploi de la coopérative étant considéré comme service essentiel. Car depuis la semaine dernière, c'est le réseau de coopération des ESSAD qui a repris la gestion de l'organisme en sérieuse difficulté financière. Craignant un bris de service en raison d'un manque de liquidité, le conseil d'administration de la CADM a confié au réseau le mandat d'assurer le maintien des opérations et voire à sa restructuration complète. En entrevue à CILE hier, le directeur du réseau et porte-parole pour la CADM, J. Benoît Caron, a assuré que le travail est bien amorcé. Une nouvelle tarification des services est entrée en vigueur au début du mois d'octobre. Des rencontres ont eu lieu et d'autres sont prévues avec certains partenaires, ce qui pourrait se traduire en opportunités de soutien financier. Par ailleurs, la coopérative est en recherche de personnel pour répondre à des demandes de services reçues au cours des derniers jours. Les personnes intéressées à faire de l'aide à domicile peuvent envoyer leur curriculum vitae à la CADM. Aujourd'hui, c'est la journée carrière, un événement qui est l'occasion de rencontrer des institutions scolaires ainsi que des employeurs de la région pour faire avancer vos projets d'avenir. Alors, ça se passe du côté de l'école Monseigneur Labrie de 9h30 à midi et de 13h15 à 16h. Un événement où les élèves de niveau secondaire sont conviés et qui est également ouvert à toute la population à l'école Monseigneur Labrie. Et un rappel de la municipalité de Havre-Saint-Pierre concernant l'entreposage hivernal des bateaux. La municipalité informe les propriétaires de bateaux qui souhaitent utiliser l'espace d'entreposage municipal pour la période hivernale qu'il est temps de se manifester. Vous devez obligatoirement remplir deux conditions avant de déposer votre embarcation, c'est-à-dire remplir le formulaire d'inscription et acquitter les frais d'entreposage. Pour ce faire, présentez-vous à la municipalité d'Havre-Saint-Pierre sur les heures d'ouverture des bureaux. C'est ce qui complète vos informations régionales. On vous rappelle que l'émission Info Mingani vous est présentée encore aujourd'hui à 11h30, en rediffusion à 16h30, émission qui fera relâche lundi à l'occasion du congé de l'Action de grâce, donc de retour mardi. Je vous souhaite de passer une excellente journée.
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5: Bonjour, ici Sophie-Anne Mailloux. Nous sommes vendredi le 9 octobre 2026. Bienvenue à vos informations régionales. La situation s'est stabilisée à la coopérative d'aide à domicile de la Manganie. Les usagers n'ont jamais cessé de recevoir les services. Au cours des derniers jours, les travailleurs auraient tous été contactés pour que leur soit confirmé leur maintien à l'emploi de la coopérative étant considéré comme service essentiel. Car depuis la semaine dernière, c'est le réseau de coopération des ESSAD qui a repris la gestion de l'organisme en sérieuses difficultés financières. Craignant un bris de service en raison d'un manque de liquidité, le conseil d'administration de la CADM a confié au réseau le mandat d'assurer le maintien des opérations et voire à sa restructuration complète. En entrevue à CILE hier, le directeur du réseau et porte-parole pour la CADM, J. Benoît Caron, a assuré que le travail est bien amorcé. Une nouvelle tarification des services est entrée en vigueur au début du mois d'octobre. Des rencontres ont eu lieu et d'autres sont prévues avec certains partenaires, ce qui pourrait se traduire en opportunités de soutien financier. Par ailleurs, la coopérative est en recherche de personnel pour répondre à des demandes de services reçues au cours des derniers jours. Les personnes intéressées à faire de l'aide à domicile peuvent envoyer leur curriculum vitae à la CADM. Aujourd'hui, c'est la journée carrière, un événement qui est l'occasion de rencontrer des institutions scolaires ainsi que des employeurs de la région pour faire avancer vos projets d'avenir. Alors, ça se passe du côté de l'école Monseigneur Labrie de 9h30 à midi et de 13h15 à 16h. Un événement où les élèves de niveau secondaire sont conviés et qui est également ouvert à toute la population à l'école Monseigneur Labrie. Et un rappel de la municipalité de Havre-Saint-Pierre concernant l'entreposage hivernal des bateaux. La municipalité informe les propriétaires de bateaux qui souhaitent utiliser l'espace d'entreposage municipal pour la période hivernale qu'il est temps de se manifester. Vous devez obligatoirement remplir deux conditions avant de déposer votre embarcation, c'est-à-dire remplir le formulaire d'inscription et acquitter les frais d'entreposage. Pour ce faire, présentez-vous à la municipalité d'Havre-Saint-Pierre sur les heures d'ouverture des bureaux. C'est ce qui complète vos informations régionales. On vous rappelle que l'émission Info Mangani vous est présentée encore aujourd'hui à 11h30, en rediffusion à 16h30, émission qui fera relâche lundi à l'occasion du congé de l'Action de grâce, donc de retour mardi. Je vous souhaite de passer une excellente journée.

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3: Du côté des offres d'emploi, il y en a plusieurs là, présentement en Manganie. Tout d'abord, du côté de la coopérative du Kiorama à Havre-Saint-Pierre, on embauche un commis pour les quilles. C'est 15 heures par semaine. Donc, si tu aimes les quilles et que tu aurais envie de t'impliquer dans la coopérative du Kiorama, ben, ils recherchent une personne fiable et responsable. La disponibilité sera vraiment selon votre horaire. Bonne attitude et esprit d'équipe. Donc, si jamais vous êtes intéressé, venez rendez-vous directement au Kiorama pour y déposer votre CV. Du côté de la municipalité d'Havre-Saint-Pierre, on est au deuxième affichage, oui, pour un poste de mécanicien temps plein temporaire. Donc, on demande de posséder un diplôme d'études professionnelles DEP en mécanique de véhicules routiers ou en mécanique d'engins de chantier ou toute expérience professionnelle sera jugé valable, un minimum de 3 à 5 années d'expérience pertinente récente à titre de mécanicien et détenir les aptitudes et qualités personnelles appropriées. Donc, on demande un esprit d'équipe, facilité à communiquer, à être dévoué dans l'exercice des travaux manuels, à être polyvalent, avoir une facilité d'adaptation ainsi qu'un sens élevé des responsabilités. C'est une semaine à 40 heures. Le salaire est établi selon une politique salariale qui est en vigueur. Donc, c'est entre 34 et 47 à 40 et 66 $ et on demande de détenir un permis de conduire de classe 5. Si jamais le poste vous intéresse, vous êtes invité à envoyer votre CV par courriel au info@havresaintpierre.com ou par la poste au mécanicien temps plein temporaire Laura Medzbridge, directrice générale municipalité d'Havre-Saint-Pierre, 1235 RC1 rue de la Digue, Havre-Saint-Pierre, Québec, G0G1P0. Vous avez jusqu'au 23 octobre midi pour déposer votre candidature. Et du côté du centre de service de la moyenne Côte-Nord, alors, on est à la recherche. En fait, il y a plusieurs postes. Il y a un poste du côté de l'école Roger Martineau de Natashquan, enseignant au niveau primaire, poste permanent, en 5e, 6e année. À l'école Mont-Cyr-en-Labry, un enseignant au niveau secondaire en français, un contrat à temps partiel en remplacement pour l'année scolaire. Les supérieurs immédiats, ben, c'est les directions d'école. On demande de détenir un diplôme universitaire de premier cycle dans la discipline appropriée et détenir une qualification légale reconnue par le ministère de l'Éducation du Québec. Donc, si jamais ça vous intéresse, vous êtes invité à déposer votre candidature par courriel au DRH@commercialcsmcn.qc.ca et vous avez jusqu'au 28 octobre. Du côté de la Maison des jeunes La Source, on est à la recherche d'un intervenant ou intervenante en soutien au logement. Donc, ce poste est complémentaire au travail de rue déjà en place en Manganie. L'intervenant en soutien au logement prend le relais pour les démarches liées au logement et un accompagnement psychosocial soutenu. L'objectif, c'est de favoriser la stabilité résidentielle et l'autonomie des personnes dans une approche de réduction des méfaits. Le projet Itinérance est issu d'une collaboration entre le Centre d'action bénévole de la Manganie, la Maison des jeunes La Source et Santé Québec Côte-Nord. Donc, si jamais là, c'est quelque chose qui vous intéresse, vous êtes invité. En fait, c'est un poste juste pour vous mentionner à 20 heures semaine. Si jamais ça vous intéresse, vous avez jusqu'à la fin octobre 2026. La date d'entrée en poste et la fin octobre 2026, vous avez jusqu'au 6 octobre, donc jusqu'à demain, pour déposer votre candidature au mdj.sm@hotmail.com, mdj.sm@hotmail.com. Du côté du centre de services de la moyenne Côte-Nord, on est à la recherche d'un conseiller ou d'une conseillère pédagogique en français sur le territoire là, du centre de services. C'est un poste qui se fait principalement en télétravail, mais il y a quelques déplacements occasionnels dans les établissements. C'est un poste à 35 heures semaine du 15 novembre au 15 juin 2027. Du 15 novembre 2026 au 15 juin 2027. Donc, si jamais vous êtes intéressé, vous envoyez votre CV au DRH. @commercialcsmcn.qc.ca, DRH@commercialcsmcn.qc.ca. Et en terminant, là, du côté du Centre d'action bénévole, on est à la recherche d'un aide cuisinière pour la popote roulante, oui. Donc, si jamais là, ça vous intéresse, c'est 20 heures par semaine, du lundi au jeudi. Donc, le lundi de 10h à 15h et ensuite le mardi, mercredi et jeudi de 11h à 16h. La date d'entrée en fonction, c'est le 18 octobre prochain. Le salaire est à discuter. Donc, si jamais ça vous intéresse, c'est le info@cabmangani, donc cabmangani.org.
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2: Du 4 au 10 octobre, c'est la semaine thématique de prévention aux incendies et on va parler de ça avec le préventionniste de la MRC de Mingani, Martin Desrosiers. Bonjour.
3: Bonjour, Sofiane.
2: Martin, on se rencontre pratiquement chaque automne pour parler de cette semaine thématique, combien importante. Et là, on cherchait à le faire d'une façon un peu différente, même si c'est à peu près le même message là, qu'on a à communiquer.
3: Bien, on a essayé quand même de trouver une façon originale de vous parler du même sujet qu'on parle à tous les années, qui est la détection incendie. Mais comment vous l'amener d'une façon différente, puis qui vient vous accrocher? Bien, je pense qu'on a trouvé un petit quelque chose pour vous autres.
2: Alors, on va le prendre sous l'angle des chalets, parce que ça, c'est un sujet qui parle aux gens d'ici, hein?
3: Ah, mon Dieu, à la saison des chalets qui s'en vient, bien, ça a même commencé. Les gens sont à la chasse présentement. Ça finit dans quelques semaines. Puis après ça, il y a un petit moment de relax, là, le mois de novembre. Mais dès le mois de décembre, là, on va commencer, les motoneiges vont commencer à fourmiller. On va vouloir se rendre au chalet le plus rapidement possible. Bien, qui dit chalet, dit protection incendie, détection incendie. Fait que c'est comme à la maison, finalement.
2: Alors, les conseils qu'on va rappeler, qu'on va appliquer au chalet, ça s'applique aussi à la maison, c'est la même chose.
3: Oui, puis vice-versa. Ce qui s'applique à la maison, la réglementation aussi, c'est un peu difficile hein, d'aller vérifier la conformité des bâtiments qui ne sont pas accessibles par la route. Donc, beaucoup de chalets ici qui sont sur le territoire non organisé ou dans des qui ne sont pas accessibles par une route. Donc, on ne peut pas vérifier la conformité.
2: Et paradoxalement, la prévention est d'autant plus importante en secteur isolé?
3: Oui, parce que là, on a pas ou peu de présence au niveau des mesures d'urgence. Toutes les équipes d'urgence, ben tiens, on n'en a pas. On est en milieu isolé, donc on est laissé à nous-mêmes aussi. Ce qui fait que je pense que la détection incendie prend tout son sens là, lorsqu'on est dans le bois à 25, 30, 40 km de la 138.
2: Et que faut-il faire pour prévenir justement les incendies, de la prévention incendie là, concrètement? Qu'est-ce qu'on fait pour éviter que le feu prenne chez nous?
3: Ben écoutez, faut avoir une détection incendie qui est conforme puis qui fonctionne. Puis là, ben il faut faire des tests. Parce que là, notre chalet, pour en connaître plusieurs, là, on a laissé notre chalet au mois d'avril là, avant que la neige fonde. Fait que ça fait 6-7 mois qu'il n'y a pas eu personne au chalet. Si votre batterie d'avertisseur de fumée vous a averti il y a 2 mois qu'elle était finie, malheureusement, quand vous allez arriver au chalet au mois de décembre ou janvier, il ne fonctionne plus votre avertisseur de fumée. Donc, on a des tests à faire. Donc, moi, j'ai des petits conseils de prévention aujourd'hui pour vous au chalet.
2: Il ne faut pas prendre pour acquis, justement, là, que les piles fonctionnent. On les teste ou on les change automatiquement?
3: Si vous avez un avertisseur de fumée qui fonctionne à batterie, là, soit des batteries 2A ou des 9 volts, là, les batteries carrées, là, oui, communément appelées, on les change. On ne se pose pas de questions. Ça fait 6-7 mois qu'on n'est pas allé au chalet. On en amène une ou deux. On amène des batteries avec nous et on les change.

0: Aussitôt qu'on arrive au chalet, première chose à faire, on enlève nos batteries, on les change avec des nouvelles batteries, puis on fait un test. Sur tous les avertisseurs de fumée, il y a un bouton test qu'on appuie, puis on va entendre le signal d'alarme qui nous confirme que l'avertisseur de fumée fonctionne. Déjà une bonne affaire.
1: Il faut être sûr qu'il fonctionne. Oui. Ça a une durée de vie, hein, un détecteur de fumée?
0: 10 ans. Fait qu'on vérifie avant tout si notre avertisseur de fumée est conforme, donc est-ce qu'il va encore fonctionner. Il y a une date qui est écrite sur le boîtier et un avertisseur de fumée, il est bon pendant 10 ans à partir de la date de fabrication. Donc, si moi j'arrive au chalet puis je m'aperçois que mon avertisseur de fumée a été fait en 2012, on est en 2026, ça me donne l'indication que je devrais le changer. Pas juste les batteries, je change l'avertisseur.
1: On change l'appareil après 10 ans, oui. Même s'il n'a pas servi ou peu servi. Là, c'est pas un argument pour dire qu'on le conserve.
0: Totalement. Okay. Et on en a déjà parlé en ondes hein, ensemble, Sofiane. Il y a maintenant des avertisseurs de fumée avec des batteries lithium. Donc, c'est une batterie scellée à l'intérieur de l'appareil et ça dure 10 ans. Donc, à partir de ce moment-là, ben, on fait un test. On arrive au chalet, on fait notre test. Il fonctionne, on entend le bip, tant mieux. C'est réglé. Un par étage, hein, c'est la même réglementation au chalet qu'à la maison. C'est un par étage. Si vous avez un petit sous-sol, ce qui est quand même rare, là. Mais si vous avez deux étages, une mezzanine, c'est deux avertisseurs de fumée. Donc, un au premier étage, puis un au deuxième étage.
1: Détection incendie, mais détection pour le monoxyde de carbone aussi?
0: Ah là, ça demeure super important parce que là, je vous dirais que la question à se poser, elle ne se pose pas ou elle se répond facilement. Si vous avez de l'électricité à 50 km au nord, vous êtes chanceux. Je suis content pour vous autres. Mais on chauffe au bois, on chauffe au propane, on a des équipements qui vont produire du monoxyde de carbone. Donc, une mauvaise combustion, c'est ça le monoxyde de carbone, c'est créé par une mauvaise combustion. Et ce qui va vous protéger de ça, c'est votre avertisseur de monoxyde de carbone qui, lui, va détecter ce produit chimique-là qui est inodore, incolore, puis il est mortel. Comme j'ai déjà dit, il est très mortel.
1: Ça veut dire qu'on ne peut pas se fier à notre nez. Non. Pour le sentir, on ne peut pas le ressentir d'aucune façon. Monoxyde de carbone, la seule façon de le détecter, c'est avec un appareil.
0: Un appareil de monoxyde de carbone. Okay. Et maintenant, pour vous faciliter la tâche, ben, il existe des avertisseurs qui sont combinés. Donc, on a combiné les deux. On n'a pas besoin d'avoir deux appareils. Un appareil qui fait autant la détection de la fumée que la détection du monoxyde de carbone. Donc, si vous avez un chalet puis vous m'écoutez aujourd'hui, vous dites hey, « moi, je chauffe au bois, j'ai aussi une cuisinière au propane », le doute, il est pas à être là. C'est un avertisseur de monoxyde de carbone. Ça vous sauve la vie, ça, c'est sûr.
1: Ça prend ça.
0: On
1: peut glisser un mot aussi concernant les cheminées, l'état de la cheminée quand on arrive au chalet. Faudrait s'en préoccuper.
0: Hein? Ben, faut s'en préoccuper. Souvent, les gens me disent « Ah, ben moi, j'ai pas besoin de ramoner. J'ai ramoné au mois d'avril avant de partir. » Durant l'été, des fois, Sofiane, on a des petits amis, écureuils, oiseaux, corneilles, corbeaux, qui se sont fait un beau nid dans notre cheminée. C'est une belle place, hein? C'est à l'abri de la pluie, l'abri du soleil. Quelle belle place pour se faire un petit nid. Et là, on arrive au chalet, un petit peu frisquet, on vient de faire de la motoneige, on a froid, on part le feu, on emboucane la maison parce qu'on n'a pas fait cette première vérification-là. Moi, en tant que préventionniste, je vous dirais, la première visite que vous faites, votre première visite au chalet, vos avertisseurs de fumée, puis on vérifie visuellement notre cheminée. Donc, on regarde sur le toit, on monte sur le toit avec une lumière, on essaie de voir s'il y a-tu de l'obstruction, c'est-tu obstrué. Et quand on a fait cette vérification-là, puis on le sait qu'on a ramonné notre cheminée, on peut commencer à faire un bon petit feu pour réchauffer l'ambiance. Mais il faut vraiment s'assurer qu'il n'y a rien et c'est pas obstrué. Ça, c'est vraiment important. C'est déjà arrivé. Ça, je suis persuadé que les gens qui m'écoutent font « Ah, ça m'est déjà arrivé, moi ».
1: Ramonner la cheminée, on fait ça à quelle fréquence?
0: Normalement, là, dans une utilisation normale de notre cheminée, une fois par année, quelqu'un qui me dit « Moi, je fais 4 attisés par jour, je chauffe 16 cordes de bois par année », moi, je vais dire bon, « Peut-être 2 par année, ça pourrait être le fun ». Normalement, là, un ramonage par année suffit. Puis lorsqu'on utilise notre chauffage au bois d'une bonne méthode, normalement, il créosote un peu moins. Donc, la méthode de ne pas créosoter, ben, c'est que votre poêle soit bien ventilé. On n'utilise pas trop de bûches rondes, des bûches fendues. et aussi ben, du bois sec. Parce que malheureusement, du bois humide, ça ne chauffe pas très bien et ça produit beaucoup de monoxyde de carbone.
1: Donc, on met les chances de notre côté pour éviter justement là, d'avoir des problèmes avec la cheminée. Et on se rappelle que, bon, ramoner à peu près une fois par année, mais au-delà de ça, si ça fait un certain temps qu'on ne l'a pas utilisé, on l'inspecte.
0: Oui. Moi, regardez, là, je vais commencer dans pas grand temps. Je suis à la maison, chez nous, je vais commencer à chauffer dans pas grand temps. Je vais monter sur le toit, je vais dévisser mon chapeau, je vais m'assurer que tout est beau. Une petite lampe de poche avec quelqu'un qui est en bas, qui va voir est-ce qu'il voit la lumière passer. Oui, on voit la lumière passer, donc c'est pas obstrué. Il y a quand même un petit travail qui est pas vraiment, vraiment forçant, mais ça vient régler pas mal de problèmes.
1: Ça peut faire toute la différence.
0: Oh que oui.
1: D'autres conseils pour prévenir les dommages là, qui pourraient être causés par l'incendie, par le monoxyde de carbone également?
0: Bien, je vous dirais, des fois au chalet, on pourrait, dans les premiers jours, laisser une petite fenêtre ouverte, laisser permettre l'air de rentrer dans le chalet. Comme ça, ben, s'il arrive quelque chose, on a un peu de production de monoxyde de carbone, mais on a de l'air frais qui va rentrer dans le chalet.
1: Okay.
0: C'est une belle façon aussi de prévenir, parce que comme on le disait, il n'y a personne qui va vous avertir qu'il y a du monoxyde. Ce qui va arriver, c'est que personne ne va se réveiller, puis il va être trop tard. Donc, laisser la possibilité de rentrer l'air, ça peut être aussi un beau petit moyen de prévention.
1: Il faut être conscient, justement, des risques associés, les risques d'incendie, les risques associés au monoxyde de carbone, et on ne veut pas faire partie des nouvelles. Hein?
0: On ne veut pas être dans les nouvelles, non, parce qu'en prévention incendie, on tient à vous. Puis, une vie, c'est tellement facile à perdre, malheureusement. En incendie, là, on le répète, en prévention incendie, les incendies aujourd'hui, dans nos maisons et peut-être aussi dans nos chalets, sont beaucoup plus violents qu'ils l'étaient auparavant. Des produits qui ont du plastique, du pétrole. Je vous dirais qu'une bonne détection incendie, une bonne protection, ça sauve des vies, c'est clair.
1: Et ces conseils, on le rappelle, s'appliquent au chalet?
0: Oui.
1: À la maison?
0: Bien sûr.
1: Et partout?
0: Et partout, en fait. Ben oui, partout, partout. Des fois, on va en vacances. Moi j'ai un peu le syndrome du préventionniste. Là. Je me loue un hôtel, je suis tout le temps en train de regarder l'avertisseur. Il est-tu encore bon? C'est quoi la date dessus? C'est tout bon. Les gens vont me dire que je suis un peu fou. Là,
1: déformation professionnelle.
0: Une déformation professionnelle. Et pour les gens qui nous écoutent, sur le site de la MRC de Mingani, au www.mingani.com, dans la section prévention incendie, il y a beaucoup d'informations là, sur l'entretien, l'installation, la maintenance de nos équipements de détection de protection incendie, que ce soit les avertisseurs de monoxyde de carbone, avertisseurs de fumée, les extincteurs portatifs, les cendres chaudes, toutes ces choses-là. Ah, on n'a pas parlé de cendres chaudes également. Ça aussi, c'est important. On vide notre poêle à bois. On ne le vide pas dans une boîte de carton qu'on va mettre en bas dans le sous-sol.
1: Mauvaise idée.
0: Contenant en métal, incombustible, on met ça à l'extérieur une journée ou deux. On a déjà vu des feux de cendres
1: longtemps
0: chaudes.
1: Comme ça, là.
0: 20 heures après, 18-20 heures après, les cendres, des fois, sont encore chaudes, là. On a déjà sûrement, Sofiane, tu as déjà reparti un feu de foyer le lendemain matin avec de la braise
1: oui.
0: déjà là.
1: Oui.
0: Donc, ça peut durer des fois 24 heures où les cendres sont encore chaudes. Et c'est pour ça qu'on appelle ça des cendres chaudes. Voilà.
1: On prend pas de chance. On est prudent et c'est pour ça qu'il y a une semaine thématique qui revient année après année. Ça veut dire que c'est encore pertinent d'en parler. Hein?
0: C'est très pertinent parce qu'on a un souci. On tient à vous, chers auditeurs. Puis. On martèle le message année après année. C'est notre travail, on essaie là, de faire ça. C'est un peu une responsabilité commune, un conjoint ensemble entre moi et les citoyens. On essaie de se protéger la vie du mieux qu'on peut. Donc, c'est une belle, un beau chose partagée. J'avais le mot, mais je ne l'ai pas. Là. En tout cas, c'est un...
1: une responsabilité partagée.
0: Oui, voilà le mot. Responsabilité partagée. Merci, Sofiane.
1: Merci beaucoup pour ces conseils très pertinents. Martin Desrosiers, préventionniste à la MRC de Mingani. On invite les gens, évidemment, là, à porter une attention particulière à ce qui a été dit au cours des dernières minutes et à consulter le site de la MRC au besoin.
0: Ah, c'est toujours un plaisir de venir vous rencontrer, Sofiane.
1: Merci beaucoup.
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Vous avez assurément reconnu ce qui vient de passer. Enrique Iglesias et le grand Romeo Santos. 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Et juste avant, moi, Dominic Hudson. Dans l'émission, là, je me permets de jouer ma musique de la pop latine française. Non, mais pourquoi pas? Et maintenant, CNC.

0: Est-ce qu'on est là? Ouais, on est là en direct sur les ondes de la radio CILE. Là, je vais mettre mon bon volume. Bonjour, Mme Maillot.
1: Bonjour, Patrick. Hey. Est-ce qu'on m'entend?
0: On t'entend très bien.
1: Oui, on m'entend trop fort.
0: Non, c'est parfait.
1: Non, OK, on est en ajustement, hein, nous aussi.
0: Oui, on est en ajustement.
1: On fait comme les exposants des différents kiosques, finalement.
0: Tu as les écouteurs, tu t'entends, t'es correct?
1: Ben oui, je m'entends.
0: Bon, petit vidéo, est-ce que je peux monter ton volume?
1: Ben oui.
0: Bon, hey, on est à la journée carrière.
1: On est où?
0: À l'école Monseigneur Labrie d'Arles-Saint-Pierre pour cette journée carrière. Alors, on baisse le retour. Ah, ben attends, ça, c'est au niveau d'ici, là. On a mis des petits haut-parleurs pour que les gens nous entendent parce qu'ils ne nous entendent jamais.
1: Bon, puis là.
0: C'est pour ça. Pis, là, je viens de l'enlever.
1: Merveilleux. Comme je disais, on est en ajustement à l'école Monseigneur Labrie, au gymnase de l'école Monseigneur Labrie pour la journée carrière et on va vous accompagner en animation tout l'avant-midi.
0: Oui, puis ça vient de commencer parce qu'on voit que les jeunes commencent à arriver.
1: Oui.
0: Les kiosques s'installent depuis tantôt. Puis là, les jeunes arrivent, vont faire le tour des différents kiosques. Et nous, à la radio CILE, pour la RTC, on a décidé de dépêcher, c'est-à-dire ceux qui vont finir, moi, et ceux qui commencent, Sofiane. Alors, c'est pour montrer que on peut faire carrière longtemps dans la radio.
1: Mais plus sérieusement, on veut vous donner un aperçu de ce qui se trouve sur place à la journée carrière et on veut surtout vous inviter chaleureusement à y participer parce que c'est ouvert au public. Oui, les gens commencent à arriver, c'est ce que tu as mentionné, Patrick, c'est vrai. Les gens, c'est les jeunes de l'école Monseigneur Labrie, les secondaires 3, les secondaires 4, les secondaires 5, les jeunes du cheminement, l'école aux adultes. Il y a également des jeunes de Natashquan qui devaient se déplacer pour venir assister à la journée carrière et profiter des différents kiosques, mais c'est également ouvert au public.
0: Oui, le public peut passer, puis on a le plan avec les endroits, c'est-à-dire les kiosques qu'il y a de présenter ici. Alors, il y a la table lunch, je ne sais pas quelle entreprise c'est, mais ça a l'air vraiment d'une entreprise à visiter. Il y en a quelques-unes là qu'on va être capable de vous les donner tantôt parce que c'est tous des acronymes. Fait qu'il y a des acronymes plus difficiles que d'autres. Alors, Rio Tinto Ferritistan est là.
1: Facile.
0: La station de recherche des îles Mingan qui est là aussi.

0: l'espoir de Chelna, les forces armées canadiennes, la réserve navale, et vous allez les reconnaître parce qu'ils ont, ils portent évidemment le costume comme plusieurs autres exposants.
1: Je pensais que c'est parce qu'ils étaient en bateau.
0: Non, ils sont pas avec un bateau. Il y a Paraction, hein, le service ambulancier avec les paramédics qui sont habillés en paramédics. Même chose pour le service de protection, en fait, le préventionniste de la MRC de Mangani, qui est justement là, qui revêt le vêtement du service en question. Le groupe des gagnés. Le ministère de la Forêt et de la Faune et des Parcs, donc des agents de la faune qui sont présents sur place, la municipalité d'Ambre-Saint-Pierre, la MRC, l'Ordre des comptables du Québec. Est-ce que je poursuis l'énumération ou je vous dis qu'il y en a plein d'autres?
1: As-tu parlé du complexe aquatique?
0: Je ne l'ai pas nommé, j'ai dit MRC de Mangani,
1: ouais,
0: mais
1: là,
0: effectivement...
1: Le complexe aquatique,
0: oui,
1: juste à côté. Et c'est parce que les jeunes peuvent sans... Ben, peut-être pas travailler au début, mais on peut suivre des cours pour devenir sauveteur. Alors ça peut être vraiment intéressant parce qu'en plus, ça donne une base au niveau des... c'est des secouristes.
0: Des formations. Croix de bronze, médaille ouais. de bronze, quelque chose comme ça.
1: On l'a.
0: Oui, c'est ça. Alors, des formations qui sont offertes présentement hein, du côté du complexe aquatique. On peut s'inscrire pour suivre cette formation-là et éventuellement devenir sauveteur du côté de la MRC de Mangani. Donc, en allant au kiosque du complexe aquatique, ça vous donne peut-être l'occasion d'avoir, ça vous donne certainement l'occasion de recevoir plus d'informations sur la proposition de formation qui est sur la table présentement.
1: Et il y a bien sûr le kiosque de la radio CILE. On n'embauche personne, mais on est là. Vous pouvez venir nous voir, vous pouvez venir, je sais pas moi, jouer avec les micros si ça vous tente. Mais surtout, là, c'est ce que Sofiane disait au début, c'est ouvert à la population. C'est certain que là, les jeunes, pendant qu'ils se promènent, ben, ils nous entendent pas de toute façon. Alors, ils passent, ils voient les micros et ben, ils passent intrigués, bien sûr. Mais pour la population, vous pouvez venir voir ça, ce que vous n'avez pas la chance de faire habituellement. Je pense que dans l'après-midi, souvent, c'est ouvert à la population.
0: Je pense que c'était le cas dans les dernières ouais. années aussi. Là, sur l'affiche qu'on a publiée là, dans les derniers jours, on mentionne que c'est ouvert à la population toute la journée. Donc, depuis 9h30 ce matin, il est quoi, là? 9h32?
1: 9h33.
0: Ah, alors, depuis 3 minutes, c'est ouvert au public jusqu'à midi. Et ça réouvre à 13h15 cet après-midi jusqu'à 16h. Alors, venez faire votre tour. Vous pouvez passer là, directement par l'entrée qui donne accès au gymnase de l'école Monseigneur Labrie. Et comme citoyen, si vous avez peut-être des idées là, de formation ou des idées de changer d'emploi, apportez votre CV. Ça peut être une bonne idée. Vous aurez plusieurs employeurs et centres de formation qui vont se retrouver sous un même toit et avec qui vous pourrez jaser quelques minutes. Vous vous arrêtez où bon vous semble.
1: On devrait être capable de discuter aussi avec différents kiosques. C'est même indiqué dans le courriel qu'ils ont envoyé aux différentes entreprises et organismes présents. C'est-à-dire, nous avons la radio communautaire CILA qui fait partie de nos représentants cette journée. Ils feront leur émission en direct. Vous pourriez être invité. Par contre, ils n'ont pas écrit la bonne affaire. On disait forcé à parler en direct à la radio. C'est pourtant le message qu'on avait transmis.
0: On va forcer des gens à parler, c'est bien ça?
1: Ouais, ben non, okay. On ne forcera pas de gens à parler, mais c'est sûr qu'on va essayer de parler à Manon, ça c'est certain.
0: Manon Desmarais.
1: Alors, qui est une des organisatrices principales, parce que c'est un comité maintenant.
0: Oui.
1: Oui, alors, oui. C'est un comité. On va essayer de discuter avec elle et on va essayer de jaser avec, si on peut, quelques étudiants. Mais vous comprendrez qu'à un certain âge, on est un peu gêné.
0: Ça dépend des tempéraments.
1: Oui, ça dépend des tempéraments. Il y en a qui sont très gênés. Ça dépend. Si on croise ceux qui nous aident à la technique du bingo, peut-être qu'on va être capable.
0: Moi, je vois là, présentement des possibilités. Là. Je les nommerai pas maintenant en ondes, là, mais on vous reviendra possiblement avec des étudiants.
1: Également. Des entrevues avec Martin Desrosiers de 9h30 jusqu'à midi.
0: C'était même pas pour les... non, c'était plutôt des... en tout cas, j'ai plus identifié des étudiants là, qui voudront possiblement nous parler, là, mais je veux pas mettre personne mal. Alors non, on forcera pas les gens, mais on va les inviter chaleureusement.
1: Ben merci beaucoup, Sofiane, d'être là.
0: À plus tard.
1: Oui, à plus tard. On s'en va en musique et on vous revient en direct du Salon Carrière de l'École Mont-Saint-Labrie. Ben, c'est à l'École Mont-Saint-Labrie. Et nous, la radio CILA, on est ici jusqu'à 11h30, mais le salon est là toute la journée, donc on vous attend.

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2: En direct sur les ondes de la radio CILA pour ces reportages en direct de l'École Mont-Saint-Abri pour la journée carrière. Bonjour Sofiane, Sofiane Mailloux qui est là aussi.
3: Bonjour, bonjour. On l'a fait-tu la belle vie, nous autres, Patrick?
2: Ouais, on est gâtés parce que, les gens passent, ils nous font des coucous, puis on voit les gens qui ont les différentes tables. Il y a une première vague de jeunes qui est entrée et d'ailleurs, c'est comme ça toute la journée, c'est-à-dire que c'est les différents groupes. C'est ouvert au public, là. Mais les jeunes, ils viennent pas tous en même temps. C'est secondaire 5 et adaptation scolaire jusqu'à 10h30 à peu près.
3: 10h54. T'as cet horaire-là, toi?
2: Ouais, moi, j'ai cet
3: horaire-là. Wow! Hey, t'es plugué!
2: Moi, j'ai les courriels. Là, de temps en temps, ça griche un petit peu, mais c'est parce que j'ai le micro sans fil que j'ai essayé de tester un
3: Bouge
2: peu.
3: Bouge plus!
2: En fait, ce que je me rends compte, c'est que si je suis trop proche, voilà, faut que je fasse attention.
3: On a compris.
2: C'est ça. Vers 10h54, c'est le quatrième secondaire et l'adaptation scolaire. Il y a une pause pour l'heure du dîner. Et nous, on ne sera plus là cet après-midi, mais ça reprend à 13h15 avec les élèves de troisième secondaire. C'est sûr que quand on arrive au troisième secondaire en après-midi, c'est plus pour se donner une idée, quoique il doit en avoir sûrement, qui ont déjà leur idée toute faite. Alors, c'est sûr qu'il y en a sûrement en secondaire 5 qui sont motivés, ils veulent faire ça, ils pensent tout le temps, ils se sont dit depuis qu'ils sont jeunes, je serai astronaute. Ah, il n'y a pas de kiosque.
3: Pourquoi pas?
2: Il n'y a aucun kiosque de la NASA, mais effectivement, pourquoi pas? C'est certain que secondaire 3, c'est peut-être plus une exploration à ce moment-là.
3: Oui, ça peut. On sème des graines.
2: Oui, c'est ouvert à tous les élèves, en fait, pendant les pauses aussi. Ouais. Fait que les élèves peuvent venir faire un tour. Puis, il faut venir voir parce qu'il y a des kiosques qui sont interactifs juste à côté de nous. Il y a le Centre de formation professionnelle de Sept-Îles. Ils ont quelque chose avec des boutons. Alors, je ne sais pas comment ça marche. Je ne sais pas si c'est parce que vous répondez à des questions ou que vous recevez un choc électrique. Il faudra leur demander. Alors, on va leur poser la question. Mais vous avez des kiosques comme ça qui sont interactifs. Le kiosque de Rio Tinto est toujours populaire parce que souvent, on traîne le simulateur.
3: Ça, c'est intéressant.
2: Ça, c'est intéressant. Et du côté de Paraction, entre autres, les ambulances, on a une chaise à roulettes et on a amené une couple d'équipements aussi. Alors, ça peut être impressionnant, ça aussi. Alors, venez voir ça.
3: Je glisse un mot concernant les centres de formation. Il y a le Centre de formation professionnelle de Sept-Îles et il y a également des cégeps qui sont présents sur place, des kiosques du cégep de Baie-Comeau, de l'École nationale d'aérotechnique et de l'Institut de technologie agroalimentaire du Québec. Ça, c'est à l'Apocatière. Je vous dis pas parce que je le sais, je vous le dis parce que je le lis sur la liste, mais...
2: Ouais, on n'est pas brillant tant que ça, là.
3: Ce que je veux surtout vous donner comme information, c'est qu'on a accès ici à des informations ou des centres de formation, des employeurs aussi, qu'on croise pas au quotidien. Là. L'Apocatière, habituellement, faut s'y rendre pour avoir l'information concernant l'Institut de technologie agroalimentaire du Québec, là, eux, ils se sont déplacés, ils sont venus nous rencontrer. Alors, si vous avez des questions à leur poser, c'est l'occasion de le faire, là. Belle opportunité, là, justement, d'avoir des informations sur différentes formations. Puis, dans certains cas, peut-être que vous n'y avez même pas pensé, puis que finalement, vous vous rendez compte que c'est intéressant.
2: Oui, puis vous avez aussi, quand on voit les kiosques, il y a la municipalité d'Anse-Saint-Pierre qui est là. La municipalité d'Anse-Saint-Pierre, une municipalité, en fait, Il y a effectivement du travail administratif, c'est-à-dire que vous pouvez avoir des comptables, vous pouvez avoir des gens qui font du travail de secrétariat, mais vous avez aussi des travailleurs qui sont beaucoup plus manuels parce que vous avez tout un service aux travaux publics avec des pelles, des chargeuses. Donc, vous pouvez avoir quelqu'un qui suit son cours de conduite d'engin de chantier, bien, il peut bien sûr travailler chez Rio Tinto, mais la municipalité d'Ars-Saint-Pierre, ça peut être une option. Et quand on voit aussi le kiosque de la SOPFEU, ben éteindre des feux, ça oui, on le voit un peu, ben, c'est des pompiers forestiers. Mais il y a pilote d'avion qui rentre là-dedans aussi quand même. Alors, il y a vraiment beaucoup de choses pour certains, peut-être pas corps de métier, mais organismes qu'on connaît moins, qui ont des possibilités plus grandes que ce qu'on pense souvent.
3: Alors, des organismes publics et des entreprises privées qui sont sur place, là, tout ça se mélange avec les centres de formation. Ça se passe à l'école Monseigneur Labrie jusqu'à midi aujourd'hui et également cet après-midi dès 13h15 jusqu'à 16h. Je rappelle les heures parce que l'invitation, elle est pour vous qui nous écoutez. Si vous voulez venir faire votre tour du côté de l'école Monseigneur Labrie, vous pouvez apporter votre CV, suggestion, et faire le tour des kiosques pour rencontrer les différents exposants. Il y en a 34 au total, Patrick. Quand même, hein?
2: Alors, vous venez ici, vous nous dites le nom de tous les exposants, puis on vous donne un stylo.
3: Hey, tu t'entends?
2: Mais non, si vous faites le tour, je pense qu'il y a même un rallye pour les jeunes, pour certains kiosques. Alors, venez faire un tour. Nous, on va aller en musique, puis on vous revient, bien sûr. On vous retrouve en direct de cette journée carrière à l'école Monseigneur Labrie.
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3: On a des jeunes intrigués qui passent, qui viennent faire un tour, veulent voir qu'est-ce qui se passe ici à notre kiosque, parce qu'ils voient des micros. Et ben, les jeunes sont beaucoup plus, intéressés par, je dirais la radio, mais les micros, en fait, avec les podcasts. Alors ça, c'est le fun, parce qu'ils viennent jaser. Et on explique que, étant une station de radio communautaire, à la radio CILE, on peut accepter des projets. Des jeunes pourraient décider de venir faire jouer la musique qu'ils veulent. Le mercredi après le bingo, des choses comme ça. Et c'est la même affaire qu'on n'annonce pas souvent, mais pour la population aussi. À un moment donné, si vous avez une idée des choses que vous aimeriez faire à la radio, on a des gens qui viennent. On n'avait pas beaucoup de temps pour s'en occuper, mais là, on va recontacter ces gens-là, parce que là, de ce temps-ci, on a un petit peu plus de temps. Est-ce que tu veux faire une entrevue, Sofiane? Non, je pense qu'elle prend des notes. Alors, nous, on est là au salon carrière du côté de l'école Monseigneur Labrie de Havre-Saint-Pierre. Et on est là pour vous présenter, bien sûr, des reportages en direct de cet événement qui a lieu à chaque année. Alors, chaque année comme ça, vous avez des centres de formation, vous avez des employeurs qui sont là aussi et qui sont ici pour parler de différentes choses qui ont un lien, bien sûr, avec soit la formation, soit l'emploi. Et c'est ouvert au public. Donc, si vous êtes à la maison puis vous savez que vos jeunes avaient ça comme activité aujourd'hui, vous pouvez venir voir les différents kiosques. Et sinon, c'est possible de venir faire un tour et vous pouvez amener votre CV parce que vous avez des employeurs qui ont des postes à combler qui pourront afficher ici « On embauche » si jamais ça les intéresse. Sofiane, est-ce que je te passe le micro? Je peux te passer le micro si tu veux jaser avec quelqu'un. Bien, c'est possible. Certains, on est là pour ça. Je te passe ça.
4: On est donc du côté de l'école Monseigneur Labrie. Puis ça nous donne l'occasion de discuter avec les différents exposants. Il y en a 34 au total. Et là, je suis en compagnie de Mme Jasmine Lebrun. Elle est agente de développement au Centre de formation professionnelle et générale de cette île. Mme Lebrun, bonjour.
5: Bonjour.
4: J'ai pas été loin, là. C'est le kiosque voisin du stand de la radio CILE. Puis là, j'ai été attirée, je partage mon expérience, j'ai été attirée par l'appareil là, avec les petits boutons et tout ça. Expliquez-nous ce qu'on retrouve à votre kiosque, s'il vous plaît.
5: Alors, on fait une présentation de nos DEP qui sont offerts au centre. Et le petit truc avec des boutons que madame a vu, c'est un détonateur. Donc, on a un genre de simulation de séquence d'explosion. Inquiétez-vous pas, ça n'explosera pas ici. C'est vraiment... c'est relié à des lumières. Donc, c'est ça. Puis en plus, on a de quoi présenter l'électricité, la coiffure, l'esthétique, la mécanique. La santé, c'est tous des domaines, comptabilité, secrétariat, c'est tous des domaines qu'on offre au centre.
4: C'est large, hein? Ça va dans tous les sens, finalement.
5: Dans tous les sens, oui, effectivement.
4: Et quand peut-on s'inscrire à une formation chez vous, là, peut-être les élèves qui sont cette année à l'école secondaire, mais aussi les gens qui nous écoutent à la maison, est-ce qu'ils peuvent s'inscrire à une formation qui pourrait débuter prochainement?
5: Oui. En fait, vous pouvez vous inscrire à n'importe quel moment de l'année sur le SRAF, mais les cours, excusez, parce que là, j'ai comme deux...
4: Je pense que c'est le son qui vous joue un petit tour. Est-ce que ça se peut? Moi, en fait, ce que vous me mentionniez tout à l'heure, ce que vous me mentionniez, c'est que c'est pas seulement en septembre que les cours débutent, hein, c'est ça?
5: Là, si on parle du début des cours, non. Parce que nous avons des cours qui sont offerts en magistral et nous avons des cours qui sont offerts en individualisé. Les cours qui sont offerts en magistral débutent toujours en mois de septembre et on termine à la fin mai. Donc, c'est très intéressant parce que si les étudiants peuvent aller travailler durant l'été. Cependant, les cours en individualisé, il y a 4 entrées par année, donc septembre, novembre, janvier et mars. Et ça, c'est des cours en entrée et sortie variable. C'est-à-dire que si l'étudiant, ça va bien, ben il peut faire son cours quand même plus rapidement. Fait que ça peut être très intéressant pour... un peu, oui.
4: OK.
5: Bien, l'enseignant, lui, il va travailler dans ses livres pour faire la théorie. L'enseignant est toujours là pour le superviser, pour l'accompagner. Il va le superviser aussi dans ses pratiques, parce que, tu sais, c'est pas parce que c'est en individualisé qu'il n'y a pas de pratique. Il faut vraiment qu'ils vont pratiquer le métier. Nous, au centre, c'est pour apprendre à s'en aller sur le marché du travail assez rapidement. Et c'est ce qu'on essaie de faire. C'est comme les ateliers deviennent des milieux de travail. On gère notre classe comme ça. Ça fait que c'est vraiment intéressant.
4: Et le centre de formation professionnelle, corrigez-moi si je me trompe, les formations qui sont données, ce sont des DEP, des attestations également, c'est ça?
5: Oui. On a surtout des DEP, mais on a une section aussi service aux entreprises. Là, il y a des attestations à ce moment-là. C'est plus géré par le service aux entreprises, mais c'est dans la même bâtisse. C'est, je vais dire... régulièrement les mêmes enseignants, là, mais pas toujours. Puis on a une très belle qualité dans d'enseignement. Nos enseignants sont vraiment extraordinaires. Ils arrivent du milieu du travail, ils savent, ils connaissent leur métier. C'est vraiment intéressant.
4: Les gens qui nous écoutent à la radio là, présentement et qui aimeraient avoir plus d'informations, parce que vous avez nommé plusieurs formations, s'ils se déplacent ici à l'École Monseigneur Labrie, qu'ils viennent vous rencontrer, ils ont accès à quelle information là aujourd'hui?
5: Bien, on va vous parler de tous nos DEP, on va vous parler de comment vous inscrire. Vous pouvez même vous inscrire live, là, ici, en ce moment.
4: Sur place?
5: Sur place, ça va nous faire plaisir. On va vous parler du milieu dans lequel on enseigne. Nous, on est à Sept-Îles, là, je vais le répéter. Fait que c'est ça, venez nous rencontrer, puis je pense que vous allez avoir plein de belles informations.
4: Pour des formations qui pourraient, dans certains cas, débuter aussitôt que le mois prochain. Vous avez parlé d'entrée possible, si j'ai bien compris, en novembre, en janvier, donc à différents moments de l'année. Donc, concrètement, là, il y a des gens qui peuvent venir vous voir aujourd'hui puis être sur les bancs d'école le mois prochain.
5: Oui, exactement. Là, je veux pas... il y a peut-être des DEP que non, là, parce que... Bien, premièrement, les DEP en magistral, non. Et là, parce que je les nommerai pas tous, venez nous voir, on va vous le dire. Puis peut-être aussi des DEP qui auraient trop d'élèves en ce moment, ça serait plus en janvier. Mais oui, effectivement, il y a des DEP. Vous vous inscrivez aujourd'hui et vous êtes sur les bancs d'école le 2 novembre.
4: Ça, c'est pour le Centre de formation professionnelle et générale de Sept-Îles. C'est à Sept-Îles et on s'entretenait avec Mme Jasmine Lebrun. Vous êtes là toute la journée?
5: Oui, madame.
4: On vient donc rencontrer Mme Lebrun et sa collègue. Et c'est pas compliqué, là, c'est pas difficile à trouver, juste à côté de la table de la radio CILE à l'entrée de l'école, du gymnase de l'école Monseigneur Labrie. Merci de nous avoir écoutés. Puis on va vous présenter comme ça d'autres exposants, d'autres kiosques. Merci beaucoup, Mme Lebrun. Alors, on a complété, je m'excuse de vous interrompre, on a complété l'entrevue avec Mme Lebrun, puis après le Centre de formation professionnelle et générale de Sept-Îles, on va retourner en musique. Puis on revient avec d'autres exposants.

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4: On est de retour en direct du... C'est parce que j'ai du monde à la table, je suis venu gêné. Colin! Alors, c'est la journée carrière à l'école Mont-Saint-Labry d'Havre-Saint-Pierre, puis on a du monde qui sont avec nous autres, parce que les gens ils viennent faire des tours, puis ils posent des questions. Puis là, avec nous, on a Vincent Landry. Bonjour, Vincent.
5: Salut.
4: Ça va bien?
5: Ouais, toi.
4: Attends, je vais juste arranger les, mes écouteurs. Voilà, t'entends-tu comme il faut, toi?
5: Ouais.
4: Parfait. Bon, dans quelle année, Vincent?
5: Je suis au cheminement.
4: Au cheminement, fait que là, t'es venu voir les kiosques?
5: Ouais.
4: Y a-tu un kiosque qui t'intéresse? Y a-tu quelque chose que t'as vu, tu te dis, ah, ça m'intéresse?
5: Ouais, le CJB.
4: CJB? Ah, ben en construction, ouais, puis il en cherche pas mal aussi, j'imagine.
5: Ouais.
4: Puis c'est qu'est-ce qui t'intéresse au niveau de la construction?
5: Travailler.
4: Travailler. Ouais. Mais ça pourrait être, je sais pas moi, en électricité, plomberie, les matériaux pour construire.
5: Plus pour construire, ouais.
4: Plus pour construire, excellent. Puis ça, ben, vous avez fait le tour des kiosques. Y a-tu quelque chose que tu t'attendais pas, que tu disais, hey, c'est spécial, ça, de la façon que c'est fait?
5: Ah non, pas tant.
4: Pas tant, non. T'es connais tout.
5: Ouais.
4: Ben, merci beaucoup.
5: Ah, y'a pas de problème.
4: Tu veux-tu ajouter d'autres choses? Veux-tu saluer ta gang qui est là, qui te regarde en plus, puis qui se demande, genre, ben voyons donc, qu'est-ce qu'il fait? Mais merci d'avoir accepté de répondre aux quelques questions.
5: Y'a pas de problème.
4: C'est très gentil. Alors, n'hésitez pas à venir. C'est ouvert ici toute la journée. Les gens peuvent venir, puis en après-midi aussi. Alors, on vous attend ici du côté de l'école Mont-Saint-Labry, dans Saint-Pierre.

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1: On est de retour en direct sur les ondes de la radio CILE. Et il y a des jeunes qui vont venir jaser. Puis c'est le fun parce que souvent, ça ne veut pas venir jaser. Puis c'est correct. Puis souvent, on va le dire parce que le monde, il y a des adultes qui viennent nous voir en disant « Ouais, les jeunes, ils doivent être gênés de jaser. » La plupart du temps, c'est les adultes qui sont gênés de venir jaser. Alors là, on vient d'enlever quelque chose. Là. C'est les adultes qui sont gênés de venir. Je vais juste te prendre le micro parce que je vais te le redonner. On va le mettre à run. On a deux personnes avec nous. Deux jeunes qui sont là.
2: Ben bonjour.
3: Salut.
1: Comment tu t'appelles?
3: Mathias.
1: Bon, ça va bien, Mathias?
4: Ouais.
1: Ouais, t'as-tu... Ben, je vois que t'as déjà un gilet de CJB. T'as-tu envie d'aller travailler pour CJB, c'est-tu?
4: Ouais, déjà.
1: Travaille déjà là? T'as fait le tour des kiosques.
4: Ouais.
1: Qu'est-ce qui t'intéresse le plus dans les kiosques que t'as vus à date?
4: CJB.
1: CJB aussi? Ouais. Puis CJB, c'est, j'imagine que là, ben, c'est un emploi étudiant.
4: Ouais.
1: Puis qu'est-ce que tu veux faire plus tard?
4: Dans la machinerie.
1: Dans la machinerie plus? OK.
4: Ouais.
1: Puis dans la machinerie pour une entreprise de construction ou
4: ouais.
1: mine ou...
4: Plus construction.
1: Plus construction. Fait que ça t'intéresse le plus. Actuellement, tu fais quoi, justement, c'est chez JB?
4: Journalier, là, on fait un peu de tout.
1: Fait que tu donnes un coup de main, tu travailles, puis
4: ouais.
1: ça te donne une expérience aussi. Vends quelque
4: ouais.
1: chose que t'aimes.
4: Ouais.
1: Fait que c'est pour ça que t'as le gilet. C'est bon. T'as quelqu'un qui est avec toi aussi, on va y passer le micro, bonjour.
5: Salut.
1: Comment tu t'appelles?
5: Tommy Desraps.
1: Puis Tommy, qu'est-ce que tu trouves, toi, comme kiosque, là? Qu'est-ce qui t'intéresse le plus, toi?
5: Il y avait Pêche Océan.
1: Oui.
5: Ça m'intéressait. Parce que le gars qui est au kiosque, là il a remarqué. Il est venu nous voir à bord du bateau à mon père. C'était printemps pour pêche au crabe. Venu inspecter toutes les affaires.
1: OK. Fait que ça t'a donné le goût de peut-être voir comment ça marchait.
5: Aller y jaser et tout.
1: Oui, puis c'est quelqu'un de la place qui est là, en plus, là, qui est ici pour Pêche et Océan. Y a-tu d'autres choses qui t'intéressent, toi, plus tard? Qu'est-ce que tu voudrais faire?
5: CJB, ça m'intéresse.
1: CJB, l'avenir est garanti. Je sais pas s'ils nous entendent.
5: j'aimerais ça aller l'année prochaine faire mon cours de capitaine en Gaspésie.
1: OK.
5: Avant. Puis après ça, je vais sûrement faire charpenterie.
1: Fait que la pêche, ça t'intéresse aussi. Puis après ça, charpenterie, ça t'intéresse aussi.
5: Ouais.
1: C'est cool. Ça veut dire que t'as plusieurs avenues puis t'as plusieurs idées qui pourraient t'amener vers des emplois. Puis entre les deux, c'est quel tu préférais? Mettons, demain matin, t'as l'emploi. Tu peux choisir ce que tu veux.
5: C'est tough.
1: C'est une question qu'on pose à des plus jeunes. Fait que des fois, c'est pas évident de savoir où qu'on veut aller tout de suite.
5: C'est parce que si c'était garanti que la pêche allait rester, puis ça serait bien pour le restant de ma vie, c'est sûr que je choisirais la pêche. La seule raison que je vais choisir charpenterie, c'est parce que c'est juste en cas que la pêche arrête pour...
1: Tu te donnes une chance d'avoir comme deux options, puis choisir l'option qui va t'intéresser le plus.
5: Ouais.
1: C'est une bonne idée. C'est une très bonne idée. Merci beaucoup, les gars, d'avoir été, puis merci d'avoir
5: jasé
1: avec nous. Alors, puis nous, on va retourner en musique, puis on vous invite ici à l'école Mont-Saint-Labry d'Arles-Saint-Pierre pour la journée carrière.

0: 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On est en direct sur les ondes de la radio CILMF.
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0: J'appuyais pas à bonne place. Voilà. Ça arrive. Alors, on est en direct de l'école Mont-Saint-Labry pour cette journée carrière. Journée carrière comme ça qui revient à chaque année. Et ça fonctionne parce que les jeunes sont là, les jeunes se promènent et peuvent discuter avec les différents kiosques, que ce soit pour juste apprendre à connaître certains organismes, certains employeurs, aussi pour connaître des emplois ou de la formation, parce qu'il y a des écoles de formation qui sont là aussi. Alors, les jeunes se promènent. Puis ce qui est le fun, là, c'est qu'on a des jeunes qui sont venus à la radio. Oui. Et ils sont venus, puis vous avez sûrement entendu, là, on a été capable de jaser avec trois jeunes qui sont venus faire un tour. Sofiane Mailloux qui se promène dans les différents kiosques aussi et qui va sûrement nous ramener du monde pour jaser bientôt. Nous, on va aller du côté des informations régionales dans quelques instants avec justement Sofiane Mailloux, qui on vous retrouve ici en direct. On vous rappelle que c'est la journée carrière qui se déroule et cette journée carrière est ouverte à tous. Alors, tout le monde peut venir, c'est bien sûr, surtout pour les jeunes, en lien avec la formation, parler des emplois, mais c'est aussi ouvert à tout le monde. Alors, s'il y a des gens qui veulent venir, et puis même avec votre CV, il y a des endroits que c'est indiqué. Ici, on embauche et on vous embauche pas tout de suite. Là, c'est pas même ça marche, mais vous êtes capable de voir qu'est-ce qu'ils ont de disponible. Puis vous avez différents kiosques comme ça, entre autres Desjardins là. Alors, Desjardins embauche pas là, mais Desjardins peut de dire aux jeunes, écoutez, si c'est quelque chose qui vous intéresse de travailler dans une institution financière, voici des formations que vous devriez faire ou aller voir. Le sport de Chennai est là aussi. Barrio Nicole CPA qui est là aussi, la commission scolaire de la Moyenne Côte-Nord, le Carrefour Jeunesse Emploi de Duplessis, des centres de formation qui sont là aussi. Rio Tinto est là, CJB. On dit CJB parce que ça fait trois jeunes qu'on interroge, puis on dit qu'est-ce que vous voulez faire. Ils nous ont dit CJB. Alors, c'est correct. Ça veut dire qu'il y a de l'avenir en construction. C'est une très bonne idée. Centre de formation professionnelle de cette île qui est là, le cégep de Bécomo, la municipalité d'Havre-Saint-Pierre, le service correctionnel du Canada, Place aux jeunes Mangani, Parc Canada qui est là, Relais Nordique, la Sûreté du Québec, Par Action, ça c'est services ambulanciers qu'on a en Mangani qui sont ici. Vous avez le complexe aquatique de Mangani, vous avez la MRC, mais le complexe aquatique qui est là aussi. Complexe aquatique pour les jeunes, juste de suivre les différentes formations pour être capable là, justement de devenir sauveteur, sauveteuse, de donner des cours aussi. C'est possible de le faire. Oh, un an, alerte à l'entrevue. Alors, on va avoir une entrevue dans quelques instants sur les ondes de la radio CILA. Sofiane Mailloux qui est de retour. Alors, on s'en va aux nouvelles et on vous revient dans quelques instants.
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4: Bonjour, ici Sofiane Mailloux. Nous sommes vendredi le 9 octobre 2026. Bienvenue à vos informations régionales. La situation s'est stabilisée à la coopérative d'aide à domicile de la Mangani. Les usagers n'ont jamais cessé de recevoir les services. Au cours des derniers jours, les travailleurs auraient tous été contactés pour que leur soit confirmé leur maintien à l'emploi de la coopérative.

0: parents à assurer que le travail est bien amorcé. Une nouvelle tarification des services est entrée en vigueur au début du mois d'octobre. Des rencontres ont eu lieu et d'autres sont prévues avec certains partenaires, ce qui pourrait se traduire en opportunités de soutien financier. Par ailleurs, la coopérative est en recherche de personnel pour répondre à des demandes de services reçues au cours des derniers jours. Les personnes intéressées à faire de l'aide à domicile peuvent envoyer leur curriculum vitae à la CADM. Aujourd'hui, c'est la journée carrière, un événement qui est l'occasion de rencontrer des institutions scolaires ainsi que des employeurs de la région pour faire avancer vos projets d'avenir. Alors, ça se passe du côté de l'école Monseigneur Labrie de 9h30 à midi et de 13h15 à 16h. Un événement où les élèves de niveau secondaire sont conviés et qui est également ouvert à toute la population à l'école Monseigneur Labrie. Et un rappel de la municipalité de Havre-Saint-Pierre concernant l'entreposage hivernal des bateaux. La municipalité informe les propriétaires de bateaux qui souhaitent utiliser l'espace d'entreposage municipal pour la période hivernale qu'il est temps de se manifester. Vous devez obligatoirement remplir deux conditions avant de déposer votre embarcation, c'est-à-dire remplir le formulaire d'inscription et acquitter les frais d'entreposage. Pour ce faire, présentez-vous à la municipalité d'Havre-Saint-Pierre sur les heures d'ouverture des bureaux. C'est ce qui complète vos informations régionales. On vous rappelle que l'émission Info Mingani vous est présentée encore aujourd'hui à 11h30, en rediffusion à 16h30, émission qui fera relâche lundi à l'occasion du congé de l'Action de grâce, donc de retour mardi. Je vous souhaite de passer une excellente journée.
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2: On est de retour en direct sur les ondes de la radio CILE et on va aller retrouver Sofiane Mailloux qui est présentement avec un invité.
0: Alors, plein d'actions à l'école Monseigneur Labrie. Vous avez peut-être entendu le son de la cloche. Ça, c'est le signe pour les élèves là, qui visitaient les kiosques de la journée carrière à l'école Monseigneur Labrie. Leur visite est terminée. Il y a d'autres élèves qui vont pouvoir participer à cette visite, à cette journée carrière qui se déroule jusqu'à 16 heures aujourd'hui. Et il y a plus d'une trentaine de kiosques avec des employeurs, avec également là, des centres de formation. Et parmi ces 34 kiosques, il y a celui de la station de recherche des îles Mingan. On s'entretient avec Mathilde Laverdière, qui est biologiste. Bonjour, Mathilde.
3: Bonjour.
0: C'est votre première visite, je pense, hein, du côté de la journée carrière, hein?
3: Oui, effectivement. Donc, d'habitude, la station de recherche, on a nos portes ouvertes jusqu'à la fin du mois d'octobre. Cette année, on reste ouvert la totalité du mois d'octobre pour voir s'il y a encore une bonne abondance d'animaux pour pouvoir suivre les populations de cette façon-là. Donc, on a la chance de pouvoir être ici aujourd'hui parce qu'on n'est pas en mer dû à la pluie qui mine un peu nos journées de recherche ces temps-ci.
0: On va se réjouir de la mauvaise température. Ça permet de vous avoir ici.
3: Ben oui, nous aussi, on est très contentes d'être ici plutôt que d'être enfermées dans notre bureau. C'est beaucoup plus amusant.
0: Pour ceux qui ne sauraient pas qu'est-ce que la station de recherche des îles Mingan, est-ce qu'on peut décrire en quelques phrases?
3: On est un centre de recherche qui est établi depuis près de 50 ans à Longue Pointe de Mingan. Puis nous, on fait vraiment beaucoup ce qu'on appelle de l'inventaire de population. Donc, on va aller chercher des photos des animaux, savoir qui de quelle espèce est parmi le Saint-Laurent, puis quel espace ils utilisent dans nos eaux. Puis en même temps, on a aussi un musée basé à Longue Pointe pour pouvoir donner aux gens un avant-goût, justement, de toute la diversité qu'on est capable d'observer pendant nos recherches.
0: Et est-ce qu'on a l'occasion, justement, de voir un petit peu le résultat de tout ça, les sorties en mer et tout ça? Je pense que vous avez amené du matériel là, aujourd'hui à l'école Monseigneur Labrie.
3: Oui, bien c'est ça. On a amené quand même plusieurs matériels visuels de ça a l'air de quoi une journée en mer avec nous, ce qu'on est capable d'observer. On a aussi un peu des ateliers pour que les gens puissent se pratiquer à faire notre travail de chercheur. Donc, savoir c'est quoi du matching, ce qui consiste à

0: reconnaître les individus qui sont présents dans notre catalogue. Donc, les photos qu'on a prises en mer, savoir c'est qui, les reconnaître avec leur prénom. Donc ça, vous pouvez venir nous voir, peut-être essayer un petit peu de reconnaître, de jouer un peu aux chercheurs avec le matériel qu'on a avec nous aujourd'hui.
1: Est-ce qu'il y a des opportunités de carrière ou pour les jeunes, là, entre autres de l'école Monseigneur Labrie, ou même les adultes qui vont venir faire un tour à la journée carrière, on leur dit quoi en matière d'opportunités d'emploi?
0: On n'a malheureusement pas beaucoup d'opportunités d'emploi. Les plus grandes opportunités qu'on a, c'est nos stages pour étudiants qu'on a à chaque été. Donc, on a deux groupes de quatre personnes qui peuvent venir au travers de l'été nous donner un coup de main, vivre le quotidien d'être un chercheur au sein de la station. C'est sûr qu'après ça, c'est des stages non rémunérés. On reste qu'un organisme à but non lucratif avec peu de moyens. Mais c'est ça, ça reste une opportunité pour les gens de voir si ça leur tente de travailler en biologie et de pouvoir justement vivre cette expérience-là une fois dans leur vie, si ont une passion pour les baleines.
1: Et outre les opportunités de stage non rémunérés, est-ce que les citoyens, les résidents peuvent justement accompagner les biologistes lors des sorties en mer? Ça, est-ce que c'est accessible?
0: Oui, c'est accessible aussi. Il y a des frais d'accès pour nous. Les gens qui viennent déboursent les frais, mais ils peuvent passer une journée en mer avec nous. Puis encore une fois, si ça nous accompagne dans c'est quoi notre journée. Ça reste que c'est des longues journées. Donc moi, je dis toujours aux gens d'être bien préparés parce que on quitte le quai à 7h le matin. Puis souvent, on est sur l'eau tant qu'on a de la lumière. Donc des solides 10h en mer. D'être sur le bateau au gros soleil. On n'a aussi pas de toilettes sur le bateau, donc c'est pas très, très glamour. Mais c'est ça, si les gens veulent vivre une journée avec nous, c'est sûr qu'il y a des frais. Nous, ça nous permet justement de couvrir l'essence que ça prend dans une journée et les salaires de nos employés. Mais c'est accessible à la population qui serait curieux de voir les grands cétacés qu'on a tout près de nous.
1: Et j'aimerais terminer, Madame Laverdière, on est à la radio, alors il va falloir décrire les superbes vidéos. En tout cas, moi, je suis vraiment là, impressionnée de ce qui se trouve à votre kiosque. Qu'est-ce qu'on peut voir, justement, sur la vidéo et qu'est-ce qu'on peut voir, donc, en mer si on vous accompagne? Est-ce qu'on peut décrire peut-être l'une des vidéos là qui est présentée ici?
0: Oui, il n'y a pas de souci. Mais en fait, les vidéos qu'on a à notre kiosque, c'est toutes des prises de vue aériennes avec des drones. Donc, nous, quand on est sur l'eau, c'est sûr qu'on n'a pas exactement le même point de vue. Mais vous allez avoir un peu genre une vue d'oiseau sur les baleines. Puis, une des vidéos préférées qu'on a amenées avec nous aujourd'hui, c'est trois baleines bleues qui font ce qu'on appelle une rumba. Donc, c'est un comportement justement... pour les mâles qui cherchent à s'accoupler avec une femelle. Donc, ça va être trois baleines minimum. La femelle va un peu mener le bal. Elle va avoir deux mâles qui la suivent. Un qui est dans la position du favori, qui est donc plus près d'elle. Puis l'autre qui essaie de se faufiler entre les deux pour déloger le favori. Puis là, vraiment, c'est ça. Fait qu'on va voir les baleines qui font un peu la course avec la femelle qui mène la course, qui donne le ton de quand accélérer, quand décélérer. Puis les mâles qui la suivent vraiment juste à côté pour essayer de pas perdre leur place de préférée.
1: Et l'image est très claire, la vidéo est vraiment de belle qualité. Bravo pour ça.
0: Ben oui, merci. Justement, c'est ma collègue Gabi qui est pilote de drone qui nous permet d'avoir ces magnifiques images-là sur l'eau.
1: Beau travail d'équipe. Merci beaucoup pour cette entrevue. Puis on invite les gens évidemment à venir vous voir au kiosque de la station de recherche des îles Mingan. Mathilde Laverdière, biologiste, merci beaucoup.
0: Ben merci à vous, ça fait plaisir.
1: Alors, c'est à l'école Monseigneur Labrie que se retrouvent ces superbes vidéos. Il y en a seulement une qui a été décrite, une vidéo, là, mais il y en a vraiment beaucoup et c'est impressionnant. Si vous êtes jamais allé sur l'eau, ben vous avez véritablement l'impression d'y aller. Puis si vous y êtes déjà allé, ben vous avez peut-être jamais vu d'aussi belles vidéos. Alors, dans tous les cas, vraiment, là, j'ai l'air d'en mettre, mais sincèrement, je vous invite à venir faire votre tour à l'école Monseigneur Labrie, à la journée carrière et de prévoir un arrêt au kiosque de la station de recherche des îles Mingan. Merci beaucoup, Patrick.
2: Alors, Nous, ben, on est de retour. On n'est jamais bien loin, mais là, avec un micro sans fil, c'est le fun. Parce que là, Sofiane a pu se promener, justement, et aller voir les différents kiosques. Alors, cette journée carrière qui se poursuit ici, à l'école Monseigneur Labrie de Havre-Saint-Pierre, et ça se poursuit pour ben, une bonne partie de la journée. En fait, il y a une pause sur l'heure du midi, et ça recommence de 13h15 jusqu'à 14h30 cet après-midi. Nous, on est là en direct jusqu'à 11h30, jusqu'à l'émission Info Mingani. Ben, il y a beaucoup d'ambiance parce qu'il y a beaucoup de monde qui sont là. Il y a beaucoup de kiosques, il y a des centres d'information, il y a des employeurs qui sont là aussi. Et les jeunes sont là, les jeunes sont curieux, les jeunes posent beaucoup de questions. Et comme on le dit depuis ce matin, c'est ouvert à toute la population. Alors, vous êtes à la maison, vous entendez ça, puis vous dites « Hey, ça serait cool d'aller voir ça, j'entends ça, ça m'intéresse, je veux aller voir. » Surtout qu'il y a peut-être des possibilités d'emploi pour certaines entreprises. Bien, on vous invite à venir voir ça et venir faire un tour ici même, du côté de l'école Monseigneur Labrie de Havre-Saint-Pierre. Restez là parce qu'on va vous revenir avec d'autres reportages en direct parce qu'on n'a pas fini!

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4: La journée carrière à l'école Monseigneur Labrie et on va jaser avec une gang de jeunes. Bonjour les gars!
5: Bonjour!
6: Bonjour!
4: Ça va bien?
5: Ouais. Ouais.
6: Oui!
4: Puis, vous êtes des élèves de quel secondaire?
5: Secondaire 1.
4: Secondaire 1, on va en prendre un qui va parler pour la gang. Qui veut parler?
7: Moi, je me sens. Nathan!
4: Ouais. Et qu'est-ce que tu as vu d'intéressant ici, là, au gymnase?
7: Ben, qu'ils donnaient des pouces-pines gratuits.
4: Ah ouais, à quel kiosque, ça?
7: Là-bas, là, Rio Tinto. Ouais.
4: Et est-ce qu'il y a des employeurs ou il y a des entreprises en particulier qui t'intéressent, toi, ici?
7: Qui m'intéressent ou m'intéressent pas? Je sais pas, peut-être la mine Rio Tinto.
4: Qu'est-ce que tu aimerais faire si tu travaillais à Rio Tinto?
7: Les bombes.
4: Okay. Des explosifs.
7: Ouais. Ouais, parce que mon oncle faisait ça avant.
4: Donc ça t'intéresse?
7: Ouais.
4: Y a-tu d'autres choses d'intéressantes ici dans le gymnase que t'as vu?
7: Ouais, je sais pas. Ben, ils offraient aussi des chocolats chauds gratuits, ça m'a très intéressé.
4: Ça, c'est intéressant?
7: Ouais.
4: Donc là, tu utilises, dans le fond, ta période de pause pour visiter les kiosques.
7: Ouais.
4: Tiens, merci beaucoup, les gars. Merci pour votre participation. Salut, gang! Bonjour, les filles, ça va bien? Oui, et ben là, on est à la radio en direct. Alors, si vous avez envie de nous parler de ce que vous avez vu aujourd'hui à l'école Monseigneur Labrie pour la journée carrière, avez-vous vu quelque chose de particulièrement intéressant? Un kiosque en particulier là qui vous a accroché ou vous a dit des choses intéressantes?
8: Moi, j'ai trouvé intéressant les affaires d'infirmières puis de dentistes.
4: C'était-tu avec le centre de santé?
8: Oui.
4: Est-ce que c'est quelque chose qui pourrait t'intéresser?
8: Oui, beaucoup.
4: Travail,
8: oui.
4: Ça serait quoi?
8: Physiothérapeute.
4: Oui. Okay. Est-ce qu'on a d'autres personnes qui s'intéressent au secteur de la santé? La santé? Est-ce que non, pas nécessairement. Il y a autre chose ici aussi. Qu'est-ce qu'il y a d'autre comme kiosque?
9: Il y a une affaire de police là-bas que ça a fait essayer des lunettes quand t'es sous.
4: Des lunettes là?
9: Quand t'es ouais. Mm-hmm.
4: Est-ce que tu les as essayées?
9: Oui.
4: Qu'est-ce que ça fait?
9: Ben, ça met le corps plus à gauche, puis genre, tu vois, croche.
10: Il y en a de nuit, il y en a de jour, tu peux voir les deux. Ouais, il y en a une, c'est genre, la nuit, c'est comme vert un peu, le jour, c'est comme plus clair, c'est le fun à essayer.
4: Ça, c'est une suggestion que vous faites. Et là, est-ce que vous devez retourner en classe, vous autres? Bon, hey, merci beaucoup, les filles.
11: Merci
4: beaucoup. Alors, beaucoup de choses intéressantes, merci, dans les différents kiosques. Je savais pas que ça existait un simulateur pour imager quand on est en état d'ébriété. C'est ce que j'ai compris.
12: C'est des lunettes avec des verres très, très, très épais.
4: OK.
12: Fait que comme ça, ben ça te donne une idée que quand tu deviens pompette, ben la vue diminue.
4: OK. Ça, c'est le moment où on ne prend plus son véhicule, c'est ça?
12: C'est ça. Moi, j'avais pas mis ces lunettes. Non, c'est pas vrai. J'ai déjà testé ça fait longtemps.
4: Alors, on voit que les jeunes, et je vais enchaîner avec Manon Desmarais de l'école Monseigneur Labrie, les jeunes qui nous ont parlé, là, je vais le dire comme ça et tu me reprendras au besoin, c'est pas la clientèle directement cible pour la journée carrière, mais on a vu qu'il y avait quand même un intérêt de leur part, là, hein?
6: Oui, effectivement, l'activité s'adresse beaucoup plus au deuxième cycle. Mais c'était ouvert durant la récré pour les élèves, en fait, de secondaire 1, 2, cheminement 1. Donc, ceux qui n'ont pas encore l'âge. Mais je me disais que c'est quand même pas grave parce qu'on, ça leur permet justement, on sème des petites graines, là. Le fait de commencer à avoir des kiosques, à découvrir des choses, même s'ils repartent pas avec une idée qui est concrète, c'est sûr que le choix, il est pas cristallisé à cet âge-là. Pas plus qu'à 14 ans. C'est normal. Mais au moins, le fait de voir qu'est-ce qui se fait, différents métiers, différentes entreprises, il y a des centres de formation professionnelle, des cégeps. En tout cas, ça permet d'ouvrir un peu plus là, sur le monde, je trouve.
4: On leur donne l'opportunité à eux aussi, les élèves du premier cycle. Et sinon, la journée carrière, elle s'adresse à qui?
6: Ben, c'est ouvert aussi à toute la population. Cette année, c'est une nouveauté. Donc, c'est ouvert depuis 9h30. Donc, on espère qu'on aura plus de gens de la population qui vont joindre. Parce que c'est vraiment une journée, c'est un salon qui est intéressant là, parce que il y a beaucoup d'opportunités d'emploi partout. Donc, les employeurs ont été invités à s'afficher d'ailleurs s'il y avait des besoins de main-d'œuvre. Donc, je trouve que ça aussi, c'est une belle opportunité qu'on donne.
4: Donc, ça vaut véritablement la peine de se présenter avec son CV dans les mains, là.
6: Oui, oui, effectivement.
4: On a fait l'énumération, là, plus tôt dans nos interventions, des nombreux, faut le dire, là, nombreux employeurs qui sont présents sur place. Et on a aussi dit qu'il y avait des centres de formation de partout.
6: Ben là, cette année, c'est sûr qu'on a un centre de formation professionnelle. Des cégeps, on va en avoir un qui va joindre cet après-midi en mode virtuel. Okay. Donc, de la Pocatière, l'ITA, l'Institut de technologie agroalimentaire. Okay. Donc, il sera là à partir de 1h30 jusqu'à 4h. On a aussi le cégep de Bécomo. On a l'ENA, l'École nationale d'aérotechnique. Donc, qui est à Montréal. Fait que c'est quand même pas rien, là. C'est vraiment de partout. Cette année, malheureusement, le cégep de Sept-Îles n'a pu se joindre à nous. C'était vraiment
4: un imprévu,
6: oui.
4: Dans ce
6: oui.
4: cas-ci, mais il y a quand même différentes opportunités de formation.
6: Oui, oui.
4: J'aimerais qu'on glisse un mot concernant le comité organisateur parce que la formule de préparation est différente cette année.
6: Oui, durant les 15 dernières années, c'est moi qui l'organisais. Donc, c'est beaucoup pour une seule personne. Donc, depuis l'année passée, on a monté un comité, justement, le comité ISEP, Information scolaire et professionnelle. Donc, on a des gens comme Anne-Marie Côté qui travaille, dans le fond, au Carrefour Jeunesse Emploi de Duplessis, qui s'est joint à nous. On a d'autres membres du personnel aussi, que ce soit, ben je peux les nommer aussi, oui. On a Lucie Petitpas, on a Sarah Onzel, j'espère que j'en oublierai pas. José Boudreau de l'éducation des adultes aussi. Pour la journée carrière, on a d'autres qui se greffent au comité, mais pour Optimétier, pour étudiant d'un jour, mais pour la journée carrière, c'est vraiment cette équipe-là, oui.
4: Alors, une belle proposition qui est faite à la population, parce que là, évidemment, à la radio, on parle pas tant aux élèves qui sont en classe, qui sont ici présentement. Sauf erreur, il y a également l'école de Natashquan qui devait venir ici aujourd'hui.
6: Oui, on a Roger Martineau de Natashquan qui devrait arriver aux alentours de 11 heures. Donc, pour eux, ben déjà, même pour nos élèves, aller aux portes ouvertes des différents établissements, c'est comme difficile, c'est loin. Fait qu'imaginez, pour ceux de Natashquan, à quel point c'est une belle opportunité, ça, de pouvoir venir poser des questions, de rencontrer des employeurs aussi pour, justement, c'est quoi les métiers qui seront les plus en demande d'ici quelques années, de façon à préparer le terrain. C'est quoi que ça prend pour, tu sais, ils peuvent vraiment poser des questions sur ce que ça prend pour faire le métier, c'est quoi une journée type. Donc, on les encourage vraiment à poser des questions. Fait que c'est ça. Fait qu'au niveau des groupes, ben, comme l'école de Natashquan, ben, en fait, ça va être tous leurs secondaires qui seront avec nous. Ils devraient être à veille d'arriver sous peu, là. On les attend.
11: Voilà. Alors, ça se poursuit jusqu'à midi et également, on reprend ça cet après-midi?
6: Oui. Donc, ça réouvre de 13h15 jusqu'à 16h. Donc, on vous attend.
11: Merci beaucoup, Manon, et ben, un franc succès pour cette journée.
6: Merci beaucoup.
11: Alors voilà, Manon Desmarais, qui est, ben, on va dire, membre du comité organisateur, puisqu'elle n'est plus le comité à elle seule pour l'organisation de cette journée carrière qui en est, elle l'a dit, à sa 15e édition, Patrick, quand même.
12: Non, non, ça fait quand même longtemps que ça existe.
11: Que ça se passe.
12: Oui, que ça se passe, certain. Je veux dire, la première fois, là, je me rappelle, j'étais venu ici, puis on faisait des chandelles. Puis, non, non, c'est pas vrai, ça fait 15 ans, ça fait quand même un petit bout. Alors, on va aller aux nouvelles?
11: Oui. Et on est là jusqu'à 11h30, nous, du côté de la radio CILE. Restez là.

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4: Bonjour, ici Sophie-Anne Mailloux. Nous sommes vendredi le 9 octobre 2026. Bienvenue à vos informations régionales. La situation s'est stabilisée à la coopérative d'aide à domicile de la Mingannie. Les usagers n'ont jamais cessé de recevoir les services. Au cours des derniers jours, les travailleurs auraient tous été contactés pour que leur soit confirmé leur maintien à l'emploi de la coopérative étant considéré comme service essentiel. Car depuis la semaine dernière, c'est le réseau de coopération des ESSAD qui a repris la gestion de l'organisme en sérieuses difficultés financières. Craignant un bris de service en raison d'un manque de liquidité, le conseil d'administration de la CADM a confié au réseau le mandat d'assurer le maintien des opérations et voire à sa restructuration complète. En entrevue à CILE hier, le directeur du réseau et porte-parole pour la CADM, J. Benoît Caron, a assuré que le travail est bien amorcé. Une nouvelle tarification des services est entrée en vigueur au début du mois d'octobre. Des rencontres ont eu lieu et d'autres sont prévues avec certains partenaires, ce qui pourrait se traduire en opportunités de soutien financier. Par ailleurs, la coopérative est en recherche de personnel pour répondre à des demandes de services reçues au cours des derniers jours. Les personnes intéressées à faire de l'aide à domicile peuvent envoyer leur curriculum vitae à la CADM. Aujourd'hui, c'est la journée carrière, un événement qui est l'occasion de rencontrer des institutions scolaires ainsi que des employeurs de la région pour faire avancer vos projets d'avenir. Alors, ça se passe du côté de l'école Monseigneur Labrie de 9h30 à midi et de 13h15 à 16h. Un événement où les élèves de niveau secondaire sont conviés et qui est également ouvert à toute la population à l'école Monseigneur Labrie. Et un rappel de la municipalité de Havre-Saint-Pierre concernant l'entreposage hivernal des bateaux. La municipalité informe les propriétaires de bateaux qui souhaitent utiliser l'espace d'entreposage municipal pour la période hivernale qu'il est temps de se manifester. Vous devez obligatoirement remplir deux conditions avant de déposer votre embarcation, c'est-à-dire remplir le formulaire d'inscription et acquitter les frais d'entreposage. Pour ce faire, présentez-vous à la municipalité d'Havre-Saint-Pierre sur les heures d'ouverture des bureaux. C'est ce qui complète vos informations régionales. On vous rappelle que l'émission Info Mingannie vous est présentée encore aujourd'hui à 11h30, en rediffusion à 16h30, émission qui fera relâche lundi à l'occasion du congé de l'Action de grâce, donc de retour mardi. Je vous souhaite de passer une excellente journée.

On est de retour sur les ondes de la radio CILA pour cette journée carrière qui se passe à l'école Monseigneur Labrie et journée carrière qui se passe, ben là, c'est jusqu'à midi. Après ça, il y a une pause jusqu'à 13h15 et de 13h15 à 14h30, la journée carrière se poursuit. Nous, à la radio CILA, on va terminer ça à 11h30. Il y a beaucoup de monde, on y va par groupe et actuellement, il y a beaucoup de jeunes qui sont là, qui viennent visiter. Les secondaires 5 sont venus en début de journée et vous avez plein d'organismes, de centres de formation, d'employeurs également qui sont là. Et c'est ouvert à tous. C'est ça qui est important de vous mentionner. C'est ouvert à tous ici, du côté de l'école Monseigneur Labrie. Alors, si vous êtes un adulte, vous êtes à la maison, vous dites, ben là, il parle pour les jeunes. Non, venez voir là parce que il n'est jamais trop tard. Et vous pouvez voir aussi différents services et différents organismes qui sont ici et qui vous présentent soit leur activité ou les possibilités d'emploi aussi. Alors, ça vaut la peine de venir faire un tour ici. On vous attend donc du côté de l'école Monseigneur Labrie de Havre-Saint-Pierre.

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2: On est de retour en direct de l'école Mont-Saint-Abri de Havre-Saint-Pierre pour cette journée carrière qui se déroule. Ça fait plus de 15 ans que ça a lieu. C'est ça qu'on disait, c'était la 15e édition de cette journée carrière. Alors, la journée carrière qui se déroule présentement du côté de l'école Mont-Saint-Abri. Alors, il y a plusieurs kiosques qui sont là. Et autant vous avez des kiosques que ce sont des employeurs, autant vous avez des écoles de formation qui sont là aussi. Alors, tous ces gens-là sont là pour venir montrer soit les emplois de disponibles, soit ce qui est possible de faire ou d'apprendre, ou soit les études à faire pour se rendre à tel endroit pour un emploi. Alors, il y a vraiment beaucoup d'options, beaucoup de choses. Il y a des kiosques qui sont plus interactifs que d'autres. Alors, on vous invite à venir faire un tour parce que c'est ouvert au grand public. Alors, c'est ouvert au grand public comme ça jusqu'à midi. Et on recommence ça à partir de 13h15 cet après-midi jusqu'à 14h30. Alors, on n'est pas sur l'heure du midi. Sur l'heure du midi, c'est fermé. Mais de 13h15 jusqu'à 14h30, ce sera possible de faire le tour des différents kiosques. On a croisé beaucoup de jeunes qui sont venus faire un tour. Tout le monde est très allumé. Tout le monde a bien répondu aux questions qu'on lui a posées. Et sinon, ils s'informent dans les différents kiosques pour être capables, justement, soit pour se confirmer un choix qui voudrait faire, soit pour chercher des détails justement sur la formation qu'il faut qu'on suive et peut-être en apprendre plus aussi sur certains organismes, par exemple, si on pense à la SOPFEU. C'est éteindre des feux, mais c'est plus que ça aussi. On peut être pilote d'avion pour la SOPFEU. Il y a vraiment, là, ça ouvre une palette, en fait, d'emplois. Et des fois, ça peut intéresser beaucoup de monde, puis beaucoup de jeunes, surtout. Alors, on vous invite à venir faire un tour. On vous rappelle, c'est jusqu'à midi. Et sinon, cet après-midi, ça va être de 13h15 jusqu'à 14h30. Alors, on vous attend ici, à l'école Monseigneur Labrie de Havre-Saint-Pierre.

0: On vous coupe ça carré et on est de retour sur les ondes de la radio CILA parce qu'on a Sofiane Maillot qui se promène avec le micro sans fil. Tu peux y aller, Sofiane. Ouais. Tu peux y aller.
1: Et là, je peux parler. Oui, c'est ça. Merci, Patrick. En fait, là, moi, je m'éloigne du kiosque ou de la table de CILA parce qu'il y a plein de monde partout. Du côté de l'école Monseigneur Labry, il y a plein de kiosques. Il y en a 34 au total, des employeurs, des centres de formation, des cégeps également. Évidemment, on n'a pas le temps de vous faire entendre tout le monde en une avant-midi, mais j'avais comme objectif, et là, Patrick, j'espère te faire rire, même si on ne pourra pas interagir à distance, j'avais comme objectif de parler avec quelqu'un en uniforme cet avant-midi. C'est pas un défi là, que Patrick m'a donné, c'est vraiment moi qui avais cet objectif-là. Alors, je me suis approchée justement de différents employeurs. Entre autres, il y avait la Sûreté du Québec, il y avait les agents des services frontaliers et d'autres types d'emplois en uniforme. Et parmi eux, il y a les paramédics par action. Je parle avec Marion Lou Cormier à l'instant. Bonjour Marion.
2: Bonjour.
1: Et là, je me suis intéressée particulièrement à votre kiosque parce que c'est très interactif. Qu'est-ce qui se passait là tout à l'heure?
2: Là, on prend des glycémies depuis un matin. Fait que ça va aider les jeunes de savoir un peu leur taux de glycémie. Si jamais on n'en prend rien dans la gang qui serait diabétique, c'est par prévention, mais ça attire le kiosque puis ça leur démontre un peu qu'est-ce qu'on fait comme métier.
1: Et évidemment, là, c'est pas scientifique, là, la réponse que tu vas me donner, mais est-ce que les jeunes sont en santé ou du moins ceux qui ont pris leur glycémie ce matin?
2: Ceux qui ont déjeuné, mais en tout cas, à date, on n'a pas pogné de diabétiques. En tout cas, pas à ma connaissance.
1: Très bien. Donc, par action, évidemment, c'est les services ambulanciers, les paramédics. Est-ce que vous avez des emplois à offrir présentement? Est-ce qu'il y a des postes affichés?
2: Oui, présentement, on a un poste affiché, mais à partir du 18 octobre, on a 4 nouveaux postes qui vont ouvrir, qui sont déjà affichés pour la qui s'en vient. Fait que on a 4 nouveaux postes de nuit qui sont ouverts parce qu'on a eu une conversion horaire. Je pense que le monde en a entendu parler un peu. On a une nouvelle conversion horaire en Magani, fait que à Havre-Saint-Pierre, fait que ça ouvre 4 nouveaux postes à Havre-Saint-Pierre.
1: Donc, concrètement, un poste, là, c'est vraiment un emploi régulier avec un horaire de travail et tout ça. C'est alléchant.
2: À temps complet, 40 heures, ouais. Okay. Ouais.
1: Les gens qui nous écoutent peuvent déposer les CV ici. Comment ça fonctionne si on veut postuler?
2: Sur le site de paraction.ca directement pour faire le processus d'embauche. Puis c'est une technique de soins préhospitaliers d'urgence pour avoir un poste, effectivement.
1: Puis à l'œil comme ça, est-ce qu'on est en train de recruter de la relève?
2: J'espère. Le gars Océane qui est avec moi aujourd'hui, le 4 ans, c'était elle qui était ici dans les élèves, fait que ça apporte, on sème des graines.
1: Évidemment, et là on va le dire parce qu'on est à la radio, donc on le voit pas, là, mais il y a à peu près une dizaine de jeunes de secondaire 4 qui sont là présentement autour du kiosque de Paraction. J'ai envie de dire que vous êtes pas mal populaire. Hein?
2: Oui, on est populaire aujourd'hui.
1: Peut-être un mot en terminant sur ce que vous avez apporté comme équipement.
2: On a apporté quelques trousses qui fait qu'on apporte dans les maisons. T'sais, on a notre moniteur, notre Zol, que là, on prend tous les signes vitaux. On a une trousse que là, toute la médication, tout ce qui est réanimation, dans le fond, ça fait partie d'une trousse, mais on a une trousse obstétrique, une trousse trauma, de l'oxygène, on a notre civière à chaise, fait que... On est coloré, fait que ça attire l'œil, ouais.
1: Oui, il y a beaucoup de choses à regarder et qu'on peut manipuler aussi, hein?
2: Oui, on permet aux jeunes, on va tout désinfecter après, c'est fait pour ça, ouais.
1: Bien, merci beaucoup.
2: Merci à toi.
1: Voilà, alors le kiosque de Paraction, c'est deux paramédics de chez nous qui ont étudié à l'école Monseigneur Labry, qui sont allés faire leur formation à l'extérieur. Elles sont de retour pour travailler comme paramédics, comme ambulancières du côté de Havre-Saint-Pierre. Et vous l'avez entendu, il y a des postes d'affichés. On pourrait donc embaucher d'autres ressources à partir du 18 octobre. On cherche 4 postes. On a 4 postes à temps plein à combler. Là, j'ai l'air de faire de la promotion pour Paraction, là, mais ce que je vous dis, là, c'est que concrètement, ici, à l'école Monseigneur Labry, il y a différents employeurs dans différents domaines qui proposent différents postes. Alors, ce sont des arguments pour venir avec votre CV, faire votre tour à l'école Monseigneur Labrie.
0: Nous, on s'en va en musique, puis on vous revient avec la conclusion dans quelques instants.
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0: Le groupe s'appelle Gabby Woogie avec la musique country. Alors, on est de retour sur les ondes de la radio CIA. Puis nous, ça va être notre dernière intervention parce qu'on terminait ça à 11h30 parce qu'il y aura l'émission Info Mingani dans quelques instants. Alors, il y a plein de jeunes qui viennent poser des questions. Sofiane?
1: Oui.
0: Puis, t'étais-tu contente de ton avant-midi?
1: Ben oui, je suis contente de mon avant-midi. Et là, la cerise sur le Sunday, Patrick, il y a quelqu'un qui vient de venir me voir pour dire, moi, ce que je veux faire dans la vie, là, c'est travailler en radio.
0: Cool.
1: Wow.
0: Mais là, est-ce que c'est en radio-radio ou radiologie? Non, c'est une blague.
1: Cette personne veut être animateur radio parce qu'elle s'inspire de ce que toi, tu as fait, ce que tu as réalisé dans la vie. Elle se dit, moi, je veux faire comme Patrick. Alors, voilà. Elle veut travailler en radio. Alors, ben oui,
0: acheter des chemises drôles puis avoir la nono des fois.
1: Oui, peut-être.
0: Ça fait partie de la job.
1: Peut-être, peut-être. Alors, bref, les jeunes de l'école secondaire, Monseigneur Labrie, les jeunes de Natashquan aussi, qui ont l'occasion de rencontrer différents employeurs, différents centres de formation à l'école Monseigneur Labrie aujourd'hui. À l'occasion de la journée carrière. Et honnêtement, là, il y a une participation active de ces jeunes-là.
0: Oui, puis ils sont très allumés parce que les jeunes qu'on a parlé n'étaient pas gênés puis ils étaient tout contents de parler à la radio. Alors, très contents. Puis je pense que les jeunes, il y a beaucoup de jeunes qui posent des questions aux différents kiosques aussi.
1: Oui, absolument. Puis là, on dit les jeunes, mais au moins jeunes, donc ceux qui nous écoutent, là, moins jeunes étant 18 ans et plus. Vous pouvez venir faire votre tour du côté de l'école Monseigneur Labrie parce que c'est ouvert à tous cette journée carrière. Là, ça va se terminer à midi.
0: À midi, puis ça recommence à 13h15.
1: Voilà, pour tout l'après-midi. Alors, vous avez encore le temps de venir faire votre tour du côté du gymnase de l'école secondaire. 34 kiosques d'employeurs et de centres de formation. Je pense que ça vaut la peine de venir faire un tour.
0: Alors, on vous attend ici au gymnase de l'école Mont-Saint-Laurent, puis on vous souhaite un bon vendredi. C'est Info Mégali avec Sofiane Maillot. Dépêche-toi. Hein? C'est toi qui es tendance dans le
1: monde. Merci d'avoir été là.
0: Salut.
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0: Bonjour, bon vendredi, bienvenue à votre émission Info Mangani. Nous sommes le 9 octobre 2026 et on vous propose à l'émission aujourd'hui un entretien avec deux représentantes de l'organisme L'Espoir de Chelna. On va parler avec la présidente de l'organisme ainsi que la directrice par intérim, Suzanne Boucher et Chani Lamoureux. C'était l'Assemblée générale annuelle de l'Espoir de Chelna à la fin du mois de septembre. Beau prétexte ou belle occasion pour prendre des nouvelles de cet organisme-là en matière d'activité de financement notamment et aussi de services ou d'activités qui se déroulent à l'intérieur de l'établissement, mais également à l'extérieur, donc dans la communauté, auprès des usagers de l'Espoir de Chelna. Donc, on va valider la situation financière, notamment, et aussi l'offre de services de cet organisme dans l'entrevue, généreuse entrevue que m'ont accordée les deux femmes un peu plus tôt cette semaine. Alors, à l'instant, on écoute l'intégrale de l'entretien. L'Assemblée générale annuelle de l'organisme L'Espoir de Chelna a eu lieu à la fin du mois de septembre. C'est une belle occasion de prendre des nouvelles de cet organisme tellement important dans le milieu. Et on va faire ça avec la présidente de L'Espoir de Chelna, Mme Suzanne Boucher. Bonjour, Mme Boucher.
1: Bonjour, Sofiane.
0: Et également, pour cette entrevue, Chani Lamoureux, qui est directrice par intérim à l'Espoir de Chelna. Et elle est en studio avec moi. Bonjour, Mme Lamoureux.
2: Bonjour, ça va bien?
0: Oui, ça va très bien. Merci beaucoup de, justement, là, vous prêter à l'exercice de répondre aux questions qui nous permettent, de, justement, d'avoir des nouvelles de l'Espoir de Chelna. Tout d'abord, pour ceux qui ne sauraient pas c'est quoi cet organisme-là, en une phrase ou deux, c'est quoi l'Espoir de Chelna?
2: C'est une résidence intermédiaire pour gens des PTSA. Globalement, on a plusieurs services aussi, là. Lit de crise, on a des chambres de répit, on a plusieurs choses, on a un centre de jour, mais globalement, c'est ça.
0: Pour une clientèle de combien de personnes à peu près?
2: Présentement, nous avons 9 lits en RI, donc qui vivent là. Un lit au privé, puis on a un centre de jour là, qui accueille une vingtaine de personnes. Là. Ça peut être plus, là, mais on fait du recrutement. Là, on est là-dedans présentement. Essayer d'aller chercher un petit peu plus d'usagers pour notre centre de jour.
0: Très bien. Merci de nous avoir donné un bref aperçu. L'Assemblée générale annuelle, c'est souvent l'occasion de présenter, entre autres, le bilan des états financiers pour un organisme. On n'ira pas dans tous les détails des chiffres, mais on veut savoir, est-ce que la santé financière de l'Espoir de Chelna, elle est bonne actuellement?
2: Oui, elle est super bonne. On a plein de projets aussi, là, éventuellement. On est dans la construction de notre parc adapté. On a d'autres projets aussi là, au courant des autres années, mais oui, la situation financière là, au niveau de l'Espoir, elle est bonne.
0: Madame Boucher, on a justement présenté les états financiers de la dernière année. Il n'était pas question de déficit, on n'est pas dans le rouge.
1: Non, loin de là. Notre situation financière est très... Nos finances sont très bien gérées, ça fait qu'on n'a aucun problème. Mais là, on finalise comme il faut. Nos rapports financiers ont été acceptés à l'AGA. Tout est bien, là.

0: C'est ça. Mais de toute façon, on va vous revenir à un moment donné avec ça pour vraiment vous mettre des chiffres, pour vous expliquer avec tous nos projets, qu'est-ce qu'on a comme sous, puis qu'est-ce qu'on va dépenser, puis tout ça, puis ça va être clarifié pour la population.
1: Parce qu'on a l'impression que l'organisme, l'Espoir de Chelna, a réalisé beaucoup de projets dans les dernières années. Il était question d'un agrandissement, entre autres, et il y a encore d'autres chantiers à venir, hein?
2: Oui, on a eu, notre agrandissement pour notre centre de jour. On a inclus une salle Snozellen. On a deux chambres aussi, là, en répit ou autre clientèle. Puis là, ben, on est en train de faire notre parc adapté. On a vraiment très hâte que ça soit fini. On a hâte de voir qu'est-ce que ça va être, comment ça va être beau aussi. On a plein d'idées pour ce parc-là. Puis c'est ça. Puis tu sais, éventuellement, on a d'autres projets aussi au niveau de la bâtisse principale. C'est quand même une vieille bâtisse, là. Il y a des rénovations à faire dedans. Fait que, si on parle de rénovation et ces choses-là, là, éventuellement, là, dans les prochaines années, ça va être à faire aussi. Fait que, oui, pour revenir aux états financiers, on est quand même correct. C'est sûr qu'on continue d'aller chercher du financement, on continue d'aller chercher. On peut pas vivre, l'Espoir de Chelna ne peut pas vivre sans ça. Fait qu'on continue de faire des campagnes de financement puis d'aller chercher de l'aide. À ce niveau-là, autant des municipalités puis des autres organismes.
1: Il y a du financement qui provient du public, de fonds publics, c'est ça?
2: Oui.
1: Et parlez-nous un petit peu, justement, du financement ou des campagnes de financement, parce que vous y contribuez à votre financement, là.
2: Oui, c'est comme là, mettons, je peux vous donner le prix là, pour les biscuits sourires, parce qu'on a fait les biscuits sourires avec le Tim Horton au courant de l'année passée. On a ramassé 16 747,98. Ça, c'est déjà énorme pour nous d'avoir cette campagne-là à chaque année qui revient. On peut embarquer dans le tournoi Chelna aussi. C'est sûr que, bon, notre grosse campagne reste le tournoi Chelna. Je pense que toute la population le connaît puis l'apprécie, ce tournoi-là. Ça fait 2 ans qu'on n'a pas fait par tout. C'était pas parce que ça ne tentait pas de le faire, c'est que l'année passée, il y a eu des petites complications au niveau de l'interne, fait que il y a eu des petits changements à ce niveau-là. On était comme un petit peu dernière minute pour le préparer, fait qu'on l'a juste annulé. Puis cette année, on est encore aussi dans ces modifications-là au niveau de la direction puis de la réorganisation un petit peu. Donc, puis on a eu un manque aussi, tu sais, organiser un tournoi à Chelna, c'est pas juste OK, on demande à des équipes de s'inscrire, puis go. T'sais, il nous faut des marqueurs.
1: On va juste préciser, s'il vous plaît, que tournoi Chelna, c'est un tournoi de hockey.
2: Pour oui, c'est un tournoi de hockey. C'est un tournoi qui demande une très grosse préparation. Puis c'est un tournoi, il y a 2 ans, on l'avait fait sur 4 jours, le jeudi, vendredi, samedi, dimanche. Fait que, tu sais, c'est énorme. Il nous faut énormément de bénévoles. Il nous faut un comité d'organisateurs aussi. Puis il nous faut des gens sur le comité d'organisateur qui sait comment fonctionne un tournoi de hockey. Fait qu'il nous faut des gens qui sont capables de faire des horaires de hockey, de faire des horaires de marqueurs, qui peuvent avoir des contacts avec des arbitres. Fait qu'on peut pas...
1: Les gens du milieu.
2: Oui, c'est ça. T'sais. On pourrait demander à monsieur, madame, tout le monde, puis on pourrait comme l'apprendre, si on veut, sur le tas comme ça. Mais c'est une grosse tâche. Puis t'sais, les gars d'ici... T'sais, on remercie infiniment tous les gars. Je dis les gars parce que c'est principalement des gars là, qui étaient sur ce tournoi-là. Là, mais t'sais, pis on les remercie infiniment. Là, ils ont vraiment été très impliqués. Puis je croise les doigts que les prochaines années, ils vont accepter de revenir. Cette année, c'était juste un mal. Notre tournoi ne donnait pas au bon moment, mettons, qu'on aurait voulu le faire. Eux autres, je veux dire, le hockey est très présent dans la région. Fait qu'eux autres aussi, ils avaient leur tournoi. Pis, fait que c'était comme... juste pas bien adapté pour le moment. T'sais, on a eu quand même des réponses qui étaient positives pour l'année prochaine. Fait qu'on espère fort, fort, fort là, pouvoir leur starter là, l'année prochaine.
1: Alors, en somme, le tournoi Chelna, qui a lieu habituellement en novembre,
2: ouais. Il
1: n'a pas eu lieu en 2025. Il y a eu des tentatives de relance en 2026, mais ça n'a pas donné les résultats escomptés. Alors, on peut le confirmer que le tournoi Chelna 2026, il n'y en aura pas?
2: Non, il n'y en aura pas cette année.
1: Est-ce qu'on se croise les doigts pour 2027 ou est-ce qu'on travaille déjà
2: on travaille déjà pour avoir quelque chose pour 2027. C'est un tournoi que la population adore puis que nous aussi, on adore. Nos résidents, nos usagers, toutes les gens qui sont impliqués à Chelna adore aussi ce tournoi-là. Là. Ils participent avec nous. Là. On a vu plusieurs fois les usagers derrière la cantine ou derrière le bar.
1: Oui, ils sont vraiment
2: présents. Puis, on a plusieurs qui nous aident aussi à transporter les petites caisses. Puis ils viennent voir les matchs aussi. Fait que c'est vraiment un beau tournoi. Puis on veut le remettre, ce tournoi-là. Puis il fait du bien à la population aussi.
1: Espérer pour 2027.
2: On espère faire fort. Fait qu'on demande à tous ceux qui ont envie de s'impliquer pour 2027 de faire signe à l'espoir de Shelna pour le comité organisateur. Puis même, si vous voulez être bénévole par la suite, en dehors du comité, là, on prend les noms aussi tout de suite. Là.
1: Donc, là, on a bien expliqué la situation pour ce qui est du tournoi Shelna. On se doute bien là, que dans les coffres, ça paraît un événement comme celui-là qui n'a pas lieu. Comment on se reprend ou est-ce qu'on prévoit faire autre chose pour pallier justement là, à l'absence de l'entrée d'argent que ça représente?
2: Bien, c'est sûr que c'est un gros montant, le tournoi Shelna. Pour cette année, on est en train de discuter avec les membres du CA, puis de regarder là, s'il n'y a pas possibilité de faire d'autres campagnes de financement. On a des petites idées. On peut pas, je peux pas vous dire exactement oui, ça va être ça pour tout de suite, mais on parle quand même là, d'organiser certaines choses qui devraient être quand même plaisantes, puis qui devraient aller chercher aussi une bonne partie de la population. Ça va être différent, mais on vous laisse avec un petit suspense, là, mais ouais.
1: Vous allez nous tenir au courant.
2: Oui, ben oui, c'est sûr.
1: On comprend surtout que ça en prend des activités de financement. Hein?
2: Oui, oui. C'est de un, ça fait vivre notre... on a des campagnes de financement, oui. C'est sûr qu'on a des donateurs. On va chercher de l'argent avec le PSOC, la RPH, toutes ces choses-là. Là. Mais ça reste que pour nous... inclure nos usagers là-dedans et tout, les campagnes de financement sont vraiment très importantes. Là.
1: Et il y en a eu au cours de la dernière année, justement, des activités de financement sur le terrain?
2: Oui, oui, oui. On a fait, on n'avait pas de tournoi, fait qu'on a eu Christine Gauthier, qui est notre chef clinique coordo à l'Espoir de Shelna, a organisé conjointement avec Pijalon. Ils ont fait deux soirées hot dog. Il y a eu une grosse participation. On a ramassé des bons montants d'argent. Ça, on remercie aussi infiniment là, les entreprises d'ici qui se joignent là, à nous pour organiser ce genre d'événement-là. Évidemment, il y a eu les biscuits sourires. Après ça, ben, on a les petites boîtes de dons qu'on voit régulièrement là, dans les dépanneurs. Il y en a... marché tradition, il y en a un petit peu partout, il y en a un petit peu à travers la Mégani, là, parce qu'il y en a autant à Rivière-au-Tonnerre qu'à Natashquan, ces choses-là. Fait que tu sais, il y a moyen aussi de mettre un petit montant d'argent là-dedans aussi, ça nous aide vraiment beaucoup. Pour le moment, c'est vite comme ça, là, c'est les dernières...
1: C'est pas mal les activités de financement qui permettent aussi de supporter l'organisme là, en dehors du financement public, là, finalement.
2: Oui, exact.
1: Est-ce que vous auriez aimé ajouter quelque chose, Mme Boucher, sur la question des finances de l'Espoir de Shelna?
0: Quand tu parles d'activités de financement, c'est tout simplement dire merci à la population parce que à chaque fois qu'on organise des activités de financement, la participation des gens du milieu est c'est très encourageant. Les gens nous encouragent beaucoup. Puis on trouve que les gens du milieu sont extrêmement généreux pour notre organisme. Puis c'est à chaque année, ça fait que tout simplement dire nos finances se portent bien, mais c'est un peu grâce aussi à la population du Havre, là. Mais la renommée est faite au Havre, que les gens sont très généreux.
2: Ah, puis je dirais pas juste le Havre, là, je dirais à travers la Mégani au complet, là, parce que...
0: Ben, c'est ça, quand je parle Shelna, c'est Sheldrick, Natashquan,
2: moi, c'est ça.
0: C'est ça, là.
2: On a vraiment une très belle communauté, là. Ça, c'est officiel.
0: Ouais.
1: Alors voilà, l'occasion de remercier la communauté pour sa générosité, ce qui permet justement là, la poursuite des activités de l'Espoir. On poursuit cette entrevue après la pause.
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1: On poursuit l'entretien avec Suzanne Boucher et Chani Lamoureux de l'organisme L'Espoir de Chelna. Et parlons-en justement de ces activités-là. L'organisme réalise des activités de financement pour avoir une bonne santé financière, mais l'organisme offre toute une série d'activités pour les usagers du centre de jour et des différents services de l'Espoir de Chelna. Grosso modo, ça ressemble à quoi les activités de l'Espoir de Chelna?
2: On a des activités qui sont vraiment régulières, puis on a des activités qui sont plus comme une fois de temps en temps, wow, si on veut. Tu sais, à chaque semaine, ils vont à la piscine, à chaque semaine, ils vont au quilles. Tu sais, ils ont vraiment leur petite habitude comme ça. Sinon, tu sais, on a des belles activités en dehors de tout ça. Tu sais, chaque année, ils vont faire du bateau, et ils vont ces îles. Cette année, là, on a fait avec les hélicoptères. On les a amenés faire des tours d'hélicoptère. Ils ont adoré. Tu sais, c'est des affaires qu'on peut pas nécessairement se permettre régulièrement, là, on va se le dire, mais de pouvoir le faire une fois de temps en temps, c'est super le fun. Puis les bateaux, même s'ils le font à chaque année, parce que ça reste que c'est des activités dans la région, on n'a pas mille et un choix non plus, là, mais ça reste que c'est des activités qu'ils font quand même régulièrement, mais qui sont toujours heureux de refaire. Puis ils vont visiter aussi, ils font des activités à cette île, ils sont invités aussi avec d'autres organismes de cette île, ils sont invités à des sorties, l'achat d'amour aussi, ils les invitent à certains spectacles. Fait que, tu sais, ils sont très bien accueillis, puis ils sont très bien... on a beaucoup de propositions pour plusieurs choses. Fait que c'est vraiment le fun. Ils font des belles activités, autant directement à l'Espoir de Chelna, niveau coloriage, tu sais, des trucs plus simples que des grosses sorties, là. Ouais.
0: C'est important aussi de souligner que Chelna a fait partie intégrante du milieu. Ça fait que tout ce qui se passe dans notre en Mangani puis au Havre, les personnes handicapées ont leur les personnes vivant à Chelna, puis même souvent on va greffer des gens du milieu aussi, des personnes handicapées du milieu. Ils participent, ils sont impliqués dans le milieu. Tout ce qui sort dans le milieu, tu vois, Chelna est présent. C'est comme juste les bateaux de croisière, là. Ils sont là, eux autres aussi. Ils sont là dans tous les services qui sont offerts dans Mangani. Ils sont présents. Puis c'est ça, moi, que je trouve. C'est vraiment un bel exemple d'intégration dans le milieu. Ça fait que c'est pour ça. Puis, tu sais, comme quand tu parles d'hélicoptère, l'hélicoptère, c'est intéressant, mais c'est eux autres qui se l'ont financé avec le hot dog là, ouais, à Pigalon, là. C'est ceux qui ont fait, là. T'sais, ça fait que quand ils veulent une activité spéciale qui coûte un petit peu plus cher, ben là, ils s'organisent pour que ça implique trouver des activités de financement pour être capable de financer ces belles activités-là. Mais c'est pour ça que quand tu disais tout à l'heure, le milieu le milieu est content de voir les gens de Shelna participer à ces activités-là.
1: Ils font partie du milieu.
0: Exactement.
1: Évidemment, on pourrait y aller énumérer encore plein d'activités parce qu'on s'en doute, là, il s'en passe beaucoup des choses à l'intérieur des murs puis aussi à l'extérieur avec les usagers de l'Espoir de Shelna. Un mot concernant la façon de structurer tout ça. Il y a un chantier en cours pour réorganiser la structure de gestion ou de direction de l'Espoir de Shelna.
0: Oui, ça, c'est notre point culminant cette année. On veut faire une réorganisation au niveau de la direction. On travaille fort là-dessus. Le CA travaille fort là-dessus là, pour modifier, pour qu'on puisse donner encore un meilleur travail. Là. Et ça fait que là, on est en train de réorganiser toute la direction. Comment on va faire, tu sais, comment on va s'ajuster avec, est-ce qu'on fait une double direction, est-ce qu'on fait une direction? Tout ça, on est en discussion là-dessus, puis on a presque terminé, là. Mais quand tout ça va être fait, Sofiane, on va vous revenir là-dessus pour vous montrer comment, pour vous expliquer comment on a fait la réorganisation pour que ça donne encore des meilleurs résultats. Ça fait que c'est un peu ça, c'est notre un gros défi. Puis tu sais, en faisant cette réorganisation-là aussi, il faut travailler. Vous savez que la main-d'œuvre, c'est pas juste notre organisme qui a des problèmes de main-d'œuvre. Ça fait que c'est aussi en réorganisant comme il faut notre direction, ça fait qu'on va pouvoir travailler aussi en même temps que nos employés, créer un sentiment d'appartenance super important pour qu'on ait des employés qui veulent rester chez nous, puis pas juste rester chez nous, mais aimer être là, puis aimer être en contact avec les personnes handicapées, puis avoir un personnel stable aussi. Ça fait que c'est tout ça va s'embriquer ensemble pour qu'on réussisse à faire quelque chose d'encore mieux. Là. Ça va bien, mais là, on voudrait encore mieux.
1: Un gros chantier qui est mené par le conseil d'administration, Mme Boucher?
0: Exactement. Ça fait qu'on a beaucoup de rencontres, là, pour puis on rencontre nos gens à direction pour regarder le tâche, regarder aussi, on a travaillé aussi au niveau du centre de jour aussi, au niveau de chef clinique, tout ça. Il y a des choses qui sont déjà installées, comme au niveau du centre de jour, puis du centre de jour chef clinique, c'est Mme Gauthier, Christine Gauthier, qui a le poste maintenant, puis qui fait un excellent travail, qui, elle, maintenant, elle est en poste. Mais les autres aussi, c'est comme il y a des postes qui sont installés, mais c'est reste à définir, à mettre ça sur papier pour que ça soit bien légal.
1: Voilà. Alors, on aura l'occasion de s'en reparler. On comprend que la réflexion se poursuit. Et je l'ai déjà mentionné, c'est un chantier qui appartient au conseil d'administration. Est-ce qu'il est complet, le CA? Et qui siège sur cette structure-là?
2: Oui, il est complet. Excuse, Suzanne.
0: Est-ce que c'est moi qui peux le faire? Ben,
2: vas-y. Bon,
0: on a 6 membres sur le conseil d'administration. Quand on a eu le GA, là, il y avait des postes à renouveler, mais il y en avait 3 sur les 3. Il y en a 2 qui sont revenus à leur poste. Ça fait qu'on est 7. On a quand même, notre CA est quand même assez complet. Là. On a comme administration, il y a Isabelle, Madame Fanny, tu peux-tu compléter le nom?
2: Oui, c'est Isabelle Massé, dans le fond, elle est administrative au niveau du CA. On a Cagnard Arsenault aussi qui s'est joint à nous cette année. On a Marie-Ange Barriot qui était présente dans les autres années, qui a renouvelé son mandat. Nous avons un nouveau qui s'appelle Claude Vigneault, administrateur aussi. Nous avons Madame Suzanne Boucher qui est notre présidente présentement. Nous avons Madame Suzanne Thériault qui est notre trésorière. Et nous avons notre vice-président Paul Barriot. Fait que nos sièges sont complets pour cette année. Il va rester juste à déterminer les postes.
0: Déterminer, là. Au prochain CA, c'est les postes de chacun, là. Ça va être notre prochain CA qu'on va faire ça.
1: Alors, une belle et une équipe de travail complète pour poursuivre justement là, la destinée de cet organisme d'importance dans le milieu. Avec tout ce qu'on s'est dit au cours des dernières minutes, au cours de l'entrevue, on comprend qu'il y aura certains suivis à faire avec la radio CILE. Donc, j'ai envie de vous dire, mesdames, que je vous réinvite, vous ou d'autres membres de l'organisation, pour nous donner des nouvelles de l'Espoir de Chelna.
2: Mais c'est gentil d'avoir proposé. On apprécie beaucoup pouvoir parler de l'Espoir de Chelna au niveau de la population. Puis c'est super gentil de nous avoir approchés là, avec le tournoi Chelna puis l'AGA. C'est sûr qu'on va vous tenir informés là, pour le reste.
0: Bon, ça va nous faire plaisir de revenir, Sofiane.
1: Au plaisir d'entendre parler encore des activités de l'Espoir de Chelna. Et on a semé une petite curiosité là aussi par rapport à d'autres activités de financement qui pourraient être lancées au cours des prochains mois par l'organisme. Alors, pour toutes ces raisons, il nous fera plaisir de vous accueillir en studio de nouveau. Chani Lamoureux, directrice par intérim. Suzanne Boucher, présidente de l'Espoir de Chelna. Merci beaucoup à vous deux.
2: Merci à toi.
0: Merci, Sophia.
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1: C'est ce qui complète votre émission Info Mangani en ce 9 octobre. On vous parlait de l'Espoir de Chelna. En fait, c'est Suzanne Boucher et Chani Lamoureux, respectivement présidente et directrice par intérim de l'organisme qui nous parlait de l'Espoir de Chelna et des services offerts aux usagers, une clientèle là, qui est desservie depuis Sheldrake jusqu'à Natashquan, d'un bout à l'autre de la Mangani. On a pris des nouvelles, donc, des finances de l'organisme, des projets à venir aussi. Donc, pour cet organisme, combien important dans le milieu. Vous pourrez retrouver cette entrevue sur notre site Internet. Vous pourrez également la réentendre à 16h30 aujourd'hui, puisque ce sera en rediffusion. Et c'est comme ça que va se conclure l'émission Info Mangani de ce vendredi. Je vous rappelle, et vous l'avez entendu là un peu là, cet avant-midi à travers nos interventions radiophoniques, je vous rappelle que c'est la journée carrière qui se tient à l'école Monseigneur Labrie aujourd'hui. et jusqu'à 16h cet après-midi, en fait, de 13h15 à 16h, les gens peuvent se présenter à l'école Monseigneur Labrie. C'était le cas ce matin, c'est le cas encore cet après-midi. Journée carrière là, qui est ouverte aux élèves de l'école et également à la population, d'où mon invitation. Apportez votre CV si vous êtes à la recherche d'emploi parce que vous pourriez croiser des kiosques qui offrent des opportunités d'emploi. Donc, il y a des institutions scolaires sur place, il y a des employeurs de la région également. Venez faire un tour à la journée carrière, une invitation qui s'adresse donc à tout le monde. Merci d'avoir été là pour Info Mingani aujourd'hui et toute la semaine. On fait relâche lundi et on vous revient mardi pour la prochaine émission. Bonne fin de semaine, bonne longue fin de semaine si vous avez un beau 3 jours de congé. Bye bye.
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4: Du côté des offres d'emploi, il y en a plusieurs là, présentement en Mangani. Là. Tout d'abord, du côté de la coopérative du Kiorama à Havre-Saint-Pierre, on embauche un commis pour les quilles. C'est 15 heures par semaine. Donc, si tu aimes les quilles et que tu aurais envie de t'impliquer dans, dans la coopérative du Kiorama, ben, ils recherchent une personne fiable et responsable. La disponibilité sera vraiment selon votre horaire. Bonne attitude et esprit d'équipe. Donc, si jamais vous êtes intéressé, venez, en fait, rendez-vous directement au Kiorama pour y déposer votre CV. Du côté de la municipalité d'Havre-Saint-Pierre, on est au deuxième affichage, oui, pour un poste de mécanicien temps plein temporaire. Donc, on demande de posséder un diplôme d'études professionnelles DEP en mécanique de véhicules routiers ou en mécanique d'engins de chantier ou toute expérience professionnelle sera jugé valable. Un minimum de 3 à 5 années d'expérience pertinente récente à titre de mécanicien et détenir les aptitudes et qualités personnelles appropriées. Donc, on demande un esprit d'équipe, facilité à communiquer, à être dévoué dans l'exercice des travaux manuels, à être polyvalent, avoir une facilité d'adaptation ainsi qu'un sens élevé des responsabilités. C'est une semaine à 40 heures. Le salaire est établi selon une politique salariale qui est en vigueur. Donc, c'est entre 34 et 47 à 40 et 66 $. Et on demande de détenir un permis de conduire de classe 5. Si jamais le poste vous intéresse, vous êtes invité à envoyer votre CV par courriel au info@havresaintpierre.com ou par la poste au, mécanicien temps plein temporaire, Laura Metzbridge, directrice générale, municipalité d'Havre-Saint-Pierre, 1235 RC1, rue de la Digue, Havre-Saint-Pierre, Québec, G0G1P0. Vous avez jusqu'au 23 octobre midi pour déposer votre candidature. Et du côté du centre de services de la moyenne Côte-Nord, alors, on est à la recherche. En fait, il y a plusieurs postes. Il y a un poste du côté de l'école Roger Martineau de Natashquan, enseignant au niveau primaire, poste permanent, en 5e-6e année. À l'école Mont-Cyr-Labri, un enseignant au niveau secondaire en français, un contrat à temps partiel en remplacement pour l'année scolaire. Les supérieurs immédiats, c'est les directions d'école. On demande de détenir un diplôme universitaire de premier cycle dans la discipline appropriée et détenir une qualification légale reconnue par le ministère de l'Éducation du Québec. Donc, si jamais ça vous intéresse, vous êtes invité à déposer votre candidature par courriel au DRH@commercialcsmcn.qc.ca et vous avez jusqu'au 28 octobre. Du côté de la Maison des jeunes,

0: invité. En fait, c'est un poste, juste pour vous mentionner, à 20 heures semaine. Si jamais ça vous intéresse, vous avez jusqu'à la fin octobre 2026. En fait, la date d'entrée en poste et la fin octobre 2026, vous avez jusqu'au 6 octobre, donc jusqu'à demain, pour déposer votre candidature au mdj.sm. @hotmail.com, mdj.sm@hotmail.com. Du côté du centre de services de la Moyenne Côte-Nord, on est à la recherche d'un conseiller ou d'une conseillère pédagogique en français sur le territoire là, du centre de services. C'est un poste qui se fait principalement en télétravail, mais il y a quelques déplacements occasionnels dans les établissements. C'est un poste à 35 heures semaine du 15 novembre au 15 juin 2027. Du 15 novembre 2026 au 15 juin 2027. Donc, si jamais vous êtes intéressé, vous envoyez votre CV au DRH. @commercialcsmcn.qc.ca, DRH, @commercialcsmcn.qc.ca. Et en terminant, là, du côté du Centre d'action bénévole, on est à la recherche d'un aide cuisinière pour la popote roulante, oui. Donc, si jamais là, ça vous intéresse, c'est 20 heures par semaine, du lundi au jeudi. Donc, le lundi de 10h à 15h et ensuite le mardi, mercredi et jeudi de 11h à 16h. La date d'entrée en fonction, c'est le 18 octobre prochain. Le salaire est à discuter. Donc, si jamais ça vous intéresse, c'est le info@commercialcabmangani, donc cabmangani.org.
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6: Bonjour tout le monde, bienvenue au retour à CIELE en ce vendredi 9 octobre 2026. J'espère que vous allez bien, que vous passez une excellente journée jusqu'à maintenant. On commence déjà à penser à ce qu'on va faire ce week-end, hein, à ce qu'on va manger ce soir, à ce qu'on va peut-être regarder à la télé aussi, si la température n'est pas de notre bord. Et peut-être que vous, dans votre horaire, c'est juste de rien faire. Puis, savez-vous quoi? C'est bien correct. Pardon. Peu importe, c'est un excellent programme pour la fin de semaine. Du côté de la météo, on a quand même de bonnes nouvelles aujourd'hui à Havre-Saint-Pierre. Là, après une journée qui a commencé plutôt sous la grisaille, eh bien, comme vous pouvez voir à l'extérieur, ça s'est éclairci. Et on a du soleil là, qui va nous accompagner pour le restant de l'après-midi avant le retour des nuages en soirée. La bonne nouvelle, c'est que demain samedi, on pourrait avoir droit à une très belle journée. On prévoit un mélange là, de soleil et de nuages avec un maximum autour de 13 degrés. Pour un 10 octobre, là, on va tellement le prendre. À date, on est quand même gâtés là, au niveau des mercures. Oui, il y a eu des journées plus fraîches, des journées plus venteuses, mais on peut dire que quand même, là, il n'a pas fait trop froid. Par contre, dimanche, là, le mercure va redescendre autour de 6 degrés et on prévoit le retour des averses. Alors, si vous avez des activités extérieures à prévoir, là, samedi semble être la meilleure journée si vous voulez installer vos décorations d'Halloween, par exemple. Nous, on va regarder la météo de plus près dans la prochaine demi-heure, là, après les informations régionales de 15h30. Pour ce qui est des marées, la prochaine sera basse à 18h20 à 0,14 mètres. La marée remontera ensuite pour atteindre son niveau le plus haut à minuit 28 à 1,59 mètres. Pour le reste, on a une belle émission devant nous. Je tousse, je m'étouffe, ça va bien. Donc, on va parler de ce qui se passe sur la Côte-Nord. On va regarder ce qui retient l'attention ailleurs au Québec. On va parler de culture et on va parler de sport. Évidemment, on va parler du match des Canadiens de Montréal hier soir contre les Predators de Nashville. On vous parle de ça dans la prochaine heure et demie. Mais on va aussi vous accompagner tout en musique. Et c'est le moment de lever le son. C'est la musique qui s'en vient, un bloc musical. Et nous, on se retrouve dans les prochaines minutes à CIELE. C'est Gabriel Darveau qui vous accompagne jusqu'à 16h30.

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1: Et on parle d'une nouvelle un peu là, insolite. En fait, j'ai une question là, pour vous cet après-midi. Est-ce que vous avez déjà remarqué qu'on est parfois presque plus heureux le vendredi que le samedi? Pourtant, techniquement, le vendredi, on travaille encore, c'est une journée de la semaine. Mais il y a quelque chose dans cette journée-là qui nous met automatiquement de bonne humeur. Eh bien, ça pourrait s'expliquer par un phénomène psychologique assez simple, le plaisir de l'anticipation. En fait, notre cerveau ne ressent pas seulement du plaisir lorsqu'on vit un moment agréable, il peut aussi en ressentir lorsqu'on imagine quelque chose de positif qui s'en vient. Et le vendredi, ben, c'est exactement ce qui se passe. On pense au souper qu'on va se préparer, à la soirée tranquille qui nous attend, à pouvoir se lever un peu plus tard le lendemain matin, ou même au simple bonheur de ne pas entendre son cadran sonner à 5 heures. Si c'est votre cas, là, peut-être que vous levez un peu plus tard. Mais juste d'y penser, là, ça nous rend heureux. Ce qui est intéressant, c'est que l'anticipation d'un événement peut contribuer autant au plaisir que l'événement lui-même. C'est un peu le même principe que lorsqu'on prépare un voyage. On est heureux pendant les vacances, évidemment, mais on peut aussi passer des semaines à rêver à notre départ, à regarder des photos, à imaginer ce qu'on va faire. Le vendredi, c'est notre version un peu cheap des vacances. C'est la version hebdomadaire de ce phénomène-là. On a toute la fin de semaine devant nous et dans notre tête, on a encore le temps de faire absolument tout ce qu'on veut parce qu'on va se le dire, vendredi, on a plein de projets, puis le dimanche soir, ben, on se demande où est passée la fin de semaine. C'est clair que je suis pas la seule là, qui arrive des fois au bureau le lundi matin puis qui se dit « Coudonc, me semble, j'aurais pris une fin de semaine de 3 jours, j'ai pas le temps de faire tout ce que je voulais. » Ben ça passe vite. Alors, si vous êtes particulièrement de bonne humeur aujourd'hui, là, c'est peut-être pas seulement parce que la semaine de travail tire à sa fin, c'est aussi parce que votre cerveau profite déjà un peu de la fin de semaine qui s'en vient. Donc, nous, on s'en va en musique à CILE pour célébrer ce vendredi après-midi. Et je vous reviens dans quelques minutes. On parle d'huîtres à CILE.

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10: Et avant de vous parler des huîtres pour la bonne cause à cette île, je veux vous rappeler l'As de cœur. Toujours les tirages qui ont lieu les jeudis à 11h10, si je ne m'abuse. Les billets pour la prochaine édition de l'As de cœur qui va avoir lieu jeudi prochain sont en vente présentement. Évidemment, vous ne pouvez pas vous les procurer au bureau de la RTC parce qu'on est fermé pour le week-end. Pour le long week-end, on est fermé 3 jours, mais c'est en vente en ligne. Rendez-vous sur la page Facebook de l'As de cœur. Vous allez avoir toutes les informations ainsi que le lien pour procéder à l'achat. On prend maintenant la direction de Sept-Îles où on prépare un événement qui combine gastronomie, plaisir et générosité. En fait, du 22 au 24 octobre, ce sera le retour du traditionnel 5 à 8 maritime au profit de l'Élime des Sables. Et cette année, il célèbre déjà la 17e édition quand même. Là, pour ceux qui connaissent moins l'organisme, là, l'Élime des Sables est une maison de soins palliatifs située à Sept-Îles qui accompagne les personnes en fin de vie et leurs proches. Et pour poursuivre sa mission, l'organisme doit évidemment compter sur différentes activités de financement. L'an dernier, le 5 à 8 avait permis de récolter près de 145 000 $. Oui, là, tout ça grâce à un événement où les huîtres sont à l'honneur. Et cette année, bien évidemment, les organisateurs espèrent connaître un autre beau succès. Au programme, on retrouve 4 activités réparties sur 3 jours. Il y aura notamment un souper gastronomique, une dégustation d'huîtres à la maison Rio Tinto IOC, ainsi que 2 événements 5 à 8, là, dont un à Port-Cartier et l'autre à Sept-Îles. Pour ceux qui aiment les Canadiens, il y aura même un encamp virtuel permettant de miser sur une escapade pour 2 à Montréal afin d'assister à un match du tricolore. Alors, on mélange les huîtres, la gastronomie et le hockey. Là, je pense qu'on vient de trouver une formule assez originale pour amasser des fonds. Mais au-delà de l'aspect festif, il faut rappeler que les besoins financiers de l'Élime des Sables là, dépassent les 2,4 millions de $. C'est donc une activité là, qui contribue concrètement à maintenir des services essentiels pour les familles de la région. Et si vous souhaitez participer, là, les informations sont disponibles sur le site Internet de l'organisme, donc l'Élime des Sables, si jamais vous voulez peut-être vous gâter là, puis aller passer un petit moment à Sept-Îles pour aller manger des huîtres. Nous, on s'en va en musique à CILE. C'est la météo qui suit dans quelques instants. Et n'oubliez pas, l'os de cœur.

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3: Bonjour, ici Sophie-Anne Mailloux. Nous sommes vendredi le 9 octobre 2026. Bienvenue à vos informations régionales. La situation s'est stabilisée à la coopérative d'aide à domicile de la Mingani. Les usagers n'ont jamais cessé de recevoir les services. Au cours des derniers jours, les travailleurs auraient tous été contactés pour que leur soit confirmé leur maintien à l'emploi de la coopérative étant considéré comme service essentiel. Car depuis la semaine dernière, c'est le réseau de coopération des ESSAD qui a repris la gestion de l'organisme en sérieuse difficulté financière. Craignant un bris de service en raison d'un manque de liquidité, le conseil d'administration de la CADM a confié au réseau le mandat d'assurer le maintien des opérations et voire à sa restructuration complète. En entrevue à CIELE hier, le directeur du réseau et porte-parole pour la CADM, J. Benoît Caron, a assuré que le travail est bien amorcé. Une nouvelle tarification des services est entrée en vigueur au début du mois d'octobre. Des rencontres ont eu lieu et d'autres sont prévues avec certains partenaires, ce qui pourrait se traduire en opportunités de soutien financier. Par ailleurs, la coopérative est en recherche de personnel pour répondre à des demandes de services reçues au cours des derniers jours. Les personnes intéressées à faire de l'aide à domicile peuvent envoyer leur curriculum vitae à la CADM. Aujourd'hui, c'est la journée carrière, un événement qui est l'occasion de rencontrer des institutions scolaires ainsi que des employeurs de la région pour faire avancer vos projets d'avenir. Alors, ça se passe du côté de l'école Monseigneur Labrie de 9h30 à midi et de 13h15 à 16h. Un événement où les élèves de niveau secondaire sont conviés et qui est également ouvert à toute la population à l'école Monseigneur Labrie. Et un rappel de la municipalité de Havre-Saint-Pierre concernant l'entreposage hivernal des bateaux. La municipalité informe les propriétaires de bateaux qui souhaitent utiliser l'espace d'entreposage municipal pour la période hivernale qu'il est temps de se manifester. Vous devez obligatoirement remplir deux conditions avant de déposer votre embarcation, c'est-à-dire remplir le formulaire d'inscription et acquitter les frais d'entreposage. Pour ce faire, présentez-vous à la municipalité d'Havre-Saint-Pierre sur les heures d'ouverture des bureaux. C'est ce qui complète vos informations régionales. On vous rappelle que l'émission Info Mingani vous est présentée encore aujourd'hui à 11h30, en rediffusion à 16h30, émission qui fera relâche lundi à l'occasion du congé de l'Action de grâce, donc de retour mardi. Je vous souhaite de passer une excellente journée.
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5: Et du côté de la météo pour aujourd'hui, c'est le long week-end de l'Action de grâce, hein? 3 jours de congé pour la plupart d'entre nous. Et je commence avec une bonne nouvelle, le soleil est de retour à Havre-Saint-Pierre. Là, cet après-midi, on profite de belles éclaircies avec une température qui tourne autour de 9 degrés. Les risques de précipitations sont plutôt faibles, autour de 20 % et le ciel devrait demeurer partiellement ensoleillé jusqu'en fin de journée. En soirée, là, les nuages seront un peu plus présents, mais on ne prévoit pas de précipitations importantes. Le mercure va tranquillement descendre autour de 5 à 6 degrés, puis à environ 3 degrés pendant la nuit. Et maintenant, si on regarde pour samedi, parce que si vous avez là, des activités à l'extérieur, c'est probablement demain là, qu'il faudra en profiter, parce qu'on prévoit un mélange de soleil et de nuages avec un maximum qui pourrait atteindre 13 degrés. Il pourrait y avoir quelques averses.

0: dit là, que vous devriez le faire. Pour lundi, jour de l'Action de grâce, on reste avec une météo quand même plus fraîche et automnale. On prévoit des épisodes de pluie, particulièrement le matin, avec un maximum de 7 degrés. Les précipitations devraient continuer au cours de l'après-midi, mais les températures vont chuter pendant la soirée. Du côté de la marée basse est prévue à 18h20 à 0,14 m et elle sera haute à minuit 28 à 1,59 m. Donc voilà pour la météo pour aujourd'hui et pour le week-end. Dans quelques minutes, on fera le tour ensemble des offres d'emploi à CILE.
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1: Du côté des offres d'emploi, il y en a plusieurs là, présentement en Mangani. Là. Tout d'abord, du côté de la coopérative du Kiorama à Havre-Saint-Pierre, on embauche un commis pour les quilles. C'est 15 heures par semaine. Donc, si tu aimes les quilles et que tu aurais envie de t'impliquer dans, dans la coopérative du Kiorama, ben, ils recherchent une personne fiable et responsable. La disponibilité sera vraiment selon votre horaire. Bonne attitude et esprit d'équipe. Donc, si jamais vous êtes intéressé, venez, en fait, rendez-vous directement au Kiorama pour y déposer votre CV. Du côté de la municipalité d'Havre-Saint-Pierre, on est au deuxième affichage, oui, pour un poste de mécanicien temps plein temporaire. Donc, on demande de posséder un diplôme d'études professionnelles DEP en mécanique de véhicules routiers ou en mécanique d'engins de chantier ou toute expérience professionnelle sera jugé valable. Un minimum de 3 à 5 années d'expérience pertinente récente à titre de mécanicien et détenir les aptitudes et qualités personnelles appropriées. Donc, on demande un esprit d'équipe, facilité à communiquer, à être dévoué dans l'exercice des travaux manuels, à être polyvalent, avoir une facilité d'adaptation ainsi qu'un sens élevé des responsabilités. C'est une semaine à 40 heures. Le salaire est établi selon une politique salariale qui est en vigueur. Donc, c'est entre 34 et 47 à 40 et 66 $. Et on demande de détenir un permis de conduire de classe 5. Si jamais le poste vous intéresse, vous êtes invité à envoyer votre CV par courriel au info@havresaintpierre.com ou par la poste au, mécanicien temps plein temporaire, Laura Medzbridge, directrice générale, municipalité d'Havre-Saint-Pierre, 1235 RC1, rue de la Digue, Havre-Saint-Pierre, Québec, G0G1P0. Vous avez jusqu'au 23 octobre midi pour déposer votre candidature. Et du côté du centre de service de la moyenne Côte-Nord, alors, on est à la recherche. En fait, il y a plusieurs postes. Il y a un poste du côté de l'école Roger Martineau de Natashquan, enseignant au niveau primaire, poste permanent, en 5e-6e année. À l'école Mont-Cyr-Labrie, un enseignant au niveau secondaire en français, un contrat à temps partiel en remplacement pour l'année scolaire. Les supérieurs immédiats, c'est les directions d'école. On demande de détenir un diplôme universitaire de premier cycle dans la discipline appropriée et détenir une qualification légale reconnue par le ministère de l'Éducation du Québec. Donc, si jamais ça vous intéresse, vous êtes invité à déposer votre candidature par courriel au drh@commercialcsmcn.qc.ca et vous avez jusqu'au 28 octobre. Du côté de la Maison des jeunes La Source, on est à la recherche d'un intervenant ou intervenante en soutien au logement. Donc, ce poste est complémentaire au travail de rue déjà en place en Mangani. L'intervenant en soutien au logement prend le relais pour les démarches liées au logement et un accompagnement psychosocial soutenu. L'objectif, c'est de favoriser la stabilité résidentielle et l'autonomie des personnes dans une approche de réduction des méfaits. Le projet Itinérance est issu d'une collaboration entre le Centre d'action bénévole de la Mangani, la Maison des jeunes La Source et Santé Québec Côte-Nord. Donc, si jamais là, c'est quelque chose qui vous intéresse, vous êtes invité. En fait, c'est un poste, juste pour vous mentionner, à 20 heures semaine. Si jamais ça vous intéresse, vous avez jusqu'à la fin octobre 2026. La date d'entrée en poste est la fin octobre 2026. Vous avez jusqu'au 6 octobre, donc jusqu'à demain, pour déposer votre candidature au mdj.sm@commercialhotmail.com, mdj.sm@commercialhotmail.com. Du côté du centre de service de la moyenne Côte-Nord, on est à la recherche d'un conseiller ou d'une conseillère pédagogique en français sur le territoire là, du centre de service. C'est un poste qui se fait principalement en télétravail, mais il y a quelques déplacements occasionnels dans les établissements. C'est un poste à 35 heures semaine du 15 novembre au 15 juin 2027. Du 15 novembre 2026 au 15 juin 2027. Donc, si jamais vous êtes intéressé, vous envoyez votre CV au DRH. @commercialcsmcn.qc.ca, DRH@commercialcsmcn.qc.ca. Et en terminant, là, du côté du Centre d'action bénévole, on est à la recherche d'un aide cuisinière pour la popote roulante, oui. Donc, si jamais là, ça vous intéresse, c'est 20 heures par semaine, du lundi au jeudi. Donc, le lundi de 10h à 15h et ensuite le mardi, mercredi et jeudi de 11h à 16h. La date d'entrée en fonction, c'est le 18 octobre prochain. Le salaire est à discuter. Donc, si jamais ça vous intéresse, c'est le info à commercial CAB Mangani, donc cabmangani.org.
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Et on parle de culture. En fait, on parle plus de musique. On parle tout d'abord de Charlotte Cardin qui nous réserve une petite surprise aujourd'hui. La chanteuse québécoise vient de dévoiler une nouvelle chanson intitulée « Memories ». Mais ce qui est intéressant, c'est qu'elle a décidé de nous offrir deux versions du même morceau. Une version en anglais intitulée « Memories » et une deuxième version bilingue. Memories, en parenthèse, souvenirs. Et pour accompagner cette sortie, Charlotte a également dévoilé un premier vidéoclip pour la version bilingue. Une belle façon là, de rejoindre à la fois son public francophone et anglophone. Tu sais, on le sait, là, Charlotte Cardin connaît un énorme succès depuis quelques années, là, autant ici qu'à l'international. Alors, si jamais vous êtes fan de sa musique, ben c'est le moment de profiter de votre week-end pour découvrir cette nouvelle chanson. Et un autre artiste, un autre groupe, en fait, que moi, j'ai connu dans ma jeunesse. Là, c'était bien populaire dans les années fin 90, là, début 2000. Nickelback, qui vient d'annoncer une nouvelle tournée mondiale. Là, oui, le groupe là, qu'on a connu avec How You Remind Me, Photograph, Rockstar, eh bien, ils reprennent la route. La tournée s'intitule Everything Under the Sun Tour et elle fera notamment un arrêt au Centre Bell à Montréal le 12 mars 2027. Ça fait donc une nouvelle occasion là, de revoir Nickelback sur scène. C'est quand même un groupe là, qui a marqué toute une génération. Là. Je suis certaine que j'ai juste dit le titre « How You Remind Me ». Puis vous êtes déjà en train de chanter la toune à tue-tête. C'est sûr, c'est comme des classiques. En fait, ce qui est drôle aussi avec Nickelback, c'est que c'est probablement l'un des groupes les plus populaires, mais aussi l'un de ceux que les gens aiment le plus taquiner, là, parce qu'on entend souvent des gags là, autour de Nickelback. Mais leurs chansons là, continuent de jouer partout et leur spectacle attire encore plusieurs de leurs fans. Nous, on s'en va en musique à CILE et on se retrouve dans les prochaines minutes pour faire un tour de l'actualité du côté du Québec.

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4: Bonjour, ici Sophie-Anne Mailloux. Nous sommes vendredi le 9 octobre 2026. Bienvenue à vos informations régionales. La situation s'est stabilisée à la coopérative d'aide à domicile de la Manganie. Les usagers n'ont jamais cessé de recevoir les services. Au cours des derniers jours, les travailleurs auraient tous été contactés pour que leur soit confirmé leur maintien à l'emploi de la coopérative étant considéré comme service essentiel. Car depuis la semaine dernière, c'est le réseau de coopération des ESSAD qui a repris la gestion de l'organisme en sérieuse difficulté financière. Craignant un bris de service en raison d'un manque de liquidité, le conseil d'administration de la CADM a confié au réseau le mandat d'assurer le maintien des opérations et voire à sa restructuration complète. En entrevue à CILE hier, le directeur du réseau et porte-parole pour la CADM, J. Benoît Caron, a assuré que le travail est bien amorcé. Une nouvelle tarification des services est entrée en vigueur au début du mois d'octobre. Des rencontres ont eu lieu et d'autres sont prévues avec certains partenaires, ce qui pourrait se traduire en opportunités de soutien financier. Par ailleurs, la coopérative est en recherche de personnel pour répondre à des demandes de services reçues au cours des derniers jours. Les personnes intéressées à faire de l'aide à domicile peuvent envoyer leur curriculum vitae à la CADM. Aujourd'hui, c'est la journée carrière, un événement qui est l'occasion de rencontrer des institutions scolaires ainsi que des employeurs de la région pour faire avancer vos projets d'avenir. Alors, ça se passe du côté de l'école Monseigneur Labrie de 9h30 à midi et de 13h15 à 16h. Un événement où les élèves de niveau secondaire sont conviés et qui est également ouvert à toute la population à l'école Monseigneur Labrie. Et un rappel de la municipalité de Havre-Saint-Pierre concernant l'entreposage hivernal des bateaux. La municipalité informe les propriétaires de bateaux qui souhaitent utiliser l'espace d'entreposage municipal pour la période hivernale qu'il est temps de se manifester. Vous devez obligatoirement remplir deux conditions avant de déposer votre embarcation, c'est-à-dire remplir le formulaire d'inscription et acquitter les frais d'entreposage. Pour ce faire, présentez-vous à la municipalité d'Havre-Saint-Pierre sur les heures d'ouverture des bureaux. C'est ce qui complète vos informations régionales. On vous rappelle que l'émission Info Manganie vous est présentée encore aujourd'hui à 11h30, en rediffusion à 16h30, émission qui fera relâche lundi à l'occasion du congé de l'Action de grâce, donc de retour mardi. Je vous souhaite de passer une excellente journée.
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5: Donc, on est de retour dans l'émission Le Retour. On vient tout juste de passer 16 heures. Et on parle d'une histoire qui pourrait intéresser tous ceux qui magasinent un véhicule. Parce que pour la première fois, l'Office de la protection du consommateur a suspendu le permis d'un concessionnaire automobile pour avoir exigé des frais supplémentaires au prix annoncé. Il s'agit du concessionnaire Duclos-Longueuil, situé sur la rive sud de Montréal. L'entreprise ne veut plus vendre de véhicules, ne peut plus vendre de véhicules aux consommateurs jusqu'au 16 octobre inclusivement. Et pourquoi une sanction si importante? Parce que selon l'Office de la protection du consommateur, le concessionnaire annonçait des véhicules à un certain prix, mais ajoutait ensuite des frais au moment de signer le contrat. En fait, on parle notamment de 749 $ pour un système antivol ou encore de 799 $ pour une protection du cuir et du tissu. Et selon les informations rapportées, là, plusieurs clients ne savaient pas que ces frais allaient s'ajouter ou se faisaient dire qu'ils étaient obligatoires. L'Office avait reçu, attention, 145 plaintes concernant ce concessionnaire de 2014 et en fait entre 2014 et septembre 2024. Il faut savoir qu'au Québec, là, un commerçant ne peut pas seulement annoncer un prix et ajouter ensuite des frais obligatoires qui auraient dû être inclus. Alors, si vous magasinez un véhicule, là, c'est un bon rappel, le prix annoncé doit être respecté. Et on change d'ambiance pour la deuxième nouvelle parce qu'un résident de la région de Québec vient de recevoir le genre d'appel téléphonique qui change une vie. Michel Poulain a remporté 1 000 $ par jour à la loterie Grande Vie. Donc, vous avez bien compris, là, 1 000 $ par jour, ce qui fait 365 000 $ par année. Et ce qui était quand même cocasse, là, c'est que M. Poulain était au travail quand il a reçu l'appel. Il avait évidemment, il a pas cru, là, et il croyait pas à ça, lui qui venait de gagner autant d'argent. En fait, il est allé vérifier son compte de jeu en ligne pour s'assurer que c'était bien vrai. Et une fois la nouvelle confirmée, il a immédiatement appelé sa femme et sa fille. Donc, une belle journée là, pour le monsieur d'avoir gagné autant d'argent. Nous, on s'en va en musique à CILE et on vous revient dans les prochaines minutes. Évidemment, ben, on parlera de la défaite du Canadien hier soir face aux Prédateurs de Nashville. On vous parle de ça dans les prochaines minutes.
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0: Donc, du côté des sports, bien évidemment, on commence en parlant du Canadien là, qui s'est incliné 5-2 contre les Predators de Nashville. Au Centre Bell, ben oui, devant leurs partisans, là, 3 défaites aux 3 derniers matchs là, pour le Canadien. Donc, mais le Montréal avait quand même bien commencé le match. Là. Nick Suzuki et Alex Newhook, parenthèse. Est-ce que vous avez vu la vidéo virale de Alex Newhook qui fait une entrevue avec une journaliste, je crois, de TSN, alors qu'il est en chess avec une serviette ben chill autour du cou? Les images ont fait le tour du web. Ça se diffuse partout. Si vous ne l'avez pas encore vu, je ne suis pas inquiète que vous allez la voir très bientôt. Donc, Nick Suzuki et Newhook là, qui ont permis aux Canadiens de prendre une avance de 2 buts en deuxième période. On disait que ça allait peut-être enfin être une soirée un peu plus tranquille. Ben non. Nashville a répliqué avec 5 buts consécutifs, dont 2 dans un filet désert à la fin de la rencontre. C'est Ryan O'Reilly qui a marqué le but gagnant en avantage numérique alors qu'il restait un peu plus de 3 minutes à jouer. Et devant le filet, ben, le jeune Jacob Fowler effectuait son premier départ de la saison avec Montréal là, à cause de la blessure de Samuel Montembeau. D'ailleurs, là, il y a quelques minutes, là, ben, en fait, en mi-journée, le Canadien a annoncé là, que Samuel Montembeau serait absent de 10 à 14 jours pour la blessure qu'il a subie en entraînement. Donc, Fowler a accordé 3 buts sur 18 tirs, mais il faut dire que le Canadien, lui, a compliqué la tâche là, avec des pénalités à des moments importants. Résultat, ben, c'était une deuxième défaite consécutive pour le tricolore, mais en 4 matchs, c'est 3 défaites là, parce qu'ils ont perdu, je pense, aussi leur premier match. Contre les Pingouins. Non, ils ont perdu contre les Pingouins. Hey, je suis tellement mêlée, là. Donc, la bonne nouvelle, c'est qu'il n'y aura pas trop longtemps à attendre avant de tenter de se reprendre. Le Canadien reçoit les Red Wings de Détroit au Centre Bell samedi, donc demain. Donc, on va leur souhaiter là, que ça leur porte chance et que le Canadien puisse enfin repartir avec une victoire devant ses partisans. Ce serait vraiment le fun. Et toujours dans la Ligue nationale de hockey, on a une belle performance à souligner. En fait, c'est Alexis Lafrenière qui a réussi un tour du chapeau mardi soir. L'attaquant québécois des Rangers de New York a inscrit 3 buts dans une victoire de 5-2 contre les Islanders. 3 buts dans le même match, c'est quand même cool, surtout pour un Québécois. Donc, c'est le fun de voir que les Québécois se démarquent dans la Ligue nationale de hockey. Nous, on s'en va en musique et dans quelques minutes, ben, ce sera le temps de conclure cette émission de ce vendredi 9 octobre.
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0: Et voilà, c'est ce qui fait le tour de cette émission de radio, de cette émission de radio de ce vendredi 9 octobre 2026. J'espère que vous avez apprécié et que vous allez aussi profiter du long week-end de l'Action de grâce. Là, à Saint-Pierre, on termine notre vendredi avec quelques éclaircies et des températures qui vont tranquillement le descendre autour de 5 degrés ce soir. Et demain, ce sera une très belle journée, un mélange de soleil et de nuages avec un maximum de 13. Donc, nous ne serons pas là lundi. Non, nous serons absents, c'est congé. Donc, j'espère que vous avez profité de ce week-end de 3 jours. Moi, de mon côté, je vous souhaite de passer une belle journée. On se retrouve mardi dès 15h sur les ondes de CILE. Et d'ici là, restez à l'écoute parce qu'à 16h30, ce sera la rediffusion d'Info Mangani. Merci d'avoir été avec moi cette semaine. Passez une magnifique longue fin de semaine, une très belle fin de semaine de l'Action de grâce. Et on se retrouve lundi. Bye bye!
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Bonjour, bon vendredi, bienvenue à votre émission Info Mangani. Nous sommes le 9 octobre 2026 et on vous propose à l'émission aujourd'hui un entretien avec deux représentantes de l'organisme L'Espoir de Chelna. On va parler avec la présidente de l'organisme ainsi que la directrice par intérim, Suzanne Boucher et Chani Lamoureux. C'était l'Assemblée générale annuelle de l'Espoir de Chelna à la fin du mois de septembre. Beau prétexte ou belle occasion pour prendre des nouvelles de cet organisme-là en matière d'activité, de financement notamment, et aussi de services ou d'activités qui se déroulent à l'intérieur de l'établissement, mais également à l'extérieur, donc dans la communauté.

0: important dans le milieu. Et on va faire ça avec la présidente de l'Espoir de Chelna, Mme Suzanne Boucher. Bonjour, Mme Boucher.
1: Bonjour, Sofiane.
0: Et également, pour cette entrevue, Chani Lamoureux, qui est directrice par intérim à l'Espoir de Chelna. Et elle est en studio avec moi. Bonjour, Mme Lamoureux.
2: Bonjour, ça va bien?
0: Oui, ça va très bien. Merci beaucoup de, justement, là, vous prêter à l'exercice de répondre aux questions qui nous permettent, de, justement, d'avoir des nouvelles de l'Espoir de Chelna. Tout d'abord, pour ceux qui ne sauraient pas c'est quoi cet organisme-là, en une phrase ou deux, c'est quoi l'Espoir de Chelna?
2: C'est une résidence intermédiaire pour gens des PTSA. Globalement, on a plusieurs services aussi, là. Lit de crise, on a des chambres de répit, on a plusieurs choses, on a un centre de jour, mais globalement, c'est ça.
0: Pour une clientèle de combien de personnes à peu près?
2: Présentement, nous avons 9 lits en RI, donc qui vivent là, un lit au privé, puis on a un centre de jour là, qui accueille une vingtaine de personnes. Ça peut être plus, là, mais on fait du recrutement, là, on est là-dedans présentement. Essayer d'aller chercher un petit peu plus d'usagers pour notre centre de jour.
0: Très bien. Merci de nous avoir donné un bref aperçu. L'Assemblée générale annuelle, c'est souvent l'occasion de présenter, entre autres, le bilan des états financiers pour un organisme. On n'ira pas dans tous les détails des chiffres, mais on veut savoir, est-ce que la santé financière de l'Espoir de Chelna, elle est bonne actuellement?
2: Oui, elle est super bonne. On a plein de projets aussi, là, éventuellement. On est dans la construction de notre parc adapté. On a d'autres projets aussi là, au courant des autres années. Mais oui, la situation financière, là, au niveau de l'Espoir, elle est bonne.
0: Madame Boucher, on a justement présenté les états financiers de la dernière année. Il n'était pas question de déficit. On n'est pas dans le rouge, là.
1: Non, loin de là. Notre situation financière est très... Nos finances sont très bien gérées. Ça fait qu'on n'a aucun problème. Mais là, on finalise comme il faut. Nos rapports financiers ont été acceptés à l'AGA. Tout est bien, là. Mais c'est ça. Mais de toute façon, on va vous revenir à un moment donné avec ça pour vraiment vous mettre des chiffres, pour vous expliquer... avec tous nos projets, qu'est-ce qu'on a comme sous, puis qu'est-ce qu'on va dépenser, puis tout ça, puis ça va être clarifié pour la population.
0: Parce qu'on a l'impression que l'organisme, l'Espoir de Chelna, a réalisé beaucoup de projets dans les dernières années. Il était question d'un agrandissement, entre autres, et il y a encore d'autres chantiers à venir, hein?
2: Oui, on a eu, notre agrandissement pour notre centre de jour. On a inclus une salle Snozellen. On a deux chambres aussi, là, en répit ou autre clientèle. Puis là, ben, on est en train de faire notre parc adapté. On a vraiment très hâte que ça soit fini. On a hâte de voir qu'est-ce que ça va être, comment ça va être beau aussi. On a plein d'idées pour ce parc-là. Puis c'est ça. Puis éventuellement, on a d'autres projets aussi au niveau de la bâtisse principale. Je veux dire, c'est quand même une vieille bâtisse, là. Il y a des rénovations à faire dedans. Fait que, tu sais, si on parle de rénovation et ces choses-là, là, éventuellement, là, dans les prochaines années, ça va être à faire aussi. Fait que, tu sais, oui, pour revenir aux états financiers, on est quand même correct. C'est sûr qu'on continue d'aller chercher du financement, on continue d'aller chercher, tu sais, on peut pas vivre, l'Espoir de Chelna peut pas vivre sans ça. Fait qu'on continue de faire des campagnes de financement puis d'aller chercher de l'aide, là, à ce niveau-là, autant des municipalités puis des autres organismes.
0: Il y a du financement qui provient du public, de fonds publics, c'est
2: ouais,
0: ça?
2: Oui.
0: Et parlez-nous un petit peu, justement, du financement ou des campagnes de financement, parce que vous y contribuez à votre financement, là.
2: Oui, c'est comme là, mettons, je peux vous donner le prix là, pour les biscuits sourires, parce qu'on a fait les biscuits sourires avec le Tim Hortons au courant de l'année passée. T'sais, on a ramassé 16 747,98. Ça, c'est déjà énorme pour nous d'avoir cette campagne-là à chaque année qui revient. On peut embarquer dans le tournoi Chelna aussi. C'est sûr que, bon, notre grosse campagne reste le tournoi Chelna. Je pense que toute la population le connaît puis l'apprécie, ce tournoi-là. Ça fait 2 ans qu'on n'a pas fait par... C'était pas parce que ça ne tentait pas de le faire.

0: c'est que l'année passée, il y a eu des petites complications au niveau de l'interne. Fait que il y a eu des petits changements à ce niveau-là. On était comme un petit peu dernière minute pour le préparer. Fait qu'on l'a juste annulé. Puis cette année, on est encore aussi dans ces modifications-là au niveau de la direction puis de la réorganisation un petit peu. Donc, puis on a eu un manque aussi, tu sais, organiser un tournoi à Chelna, c'est pas juste OK, on demande à des équipes de s'inscrire, puis go, tu sais, il nous faut des marqueurs.
1: On va juste préciser, s'il vous plaît, que le tournoi à Chelna, c'est un tournoi de hockey.
0: Pour oui, les oui, gens oui, qui c'est un tournoi de hockey. Tu sais, puis c'est un tournoi qui demande une très grosse préparation, puis c'est un tournoi, tu sais, il y a 2 ans, on l'avait fait sur 4 jours, le jeudi, vendredi, samedi, dimanche. Fait que, tu sais, c'est énorme. Il nous faut énormément de bénévoles. Il nous faut un comité d'organisateurs aussi. Puis il nous faut des gens sur le comité d'organisateurs qui sait comment fonctionne un tournoi de hockey. Fait qu'il nous faut des gens qui sont capables de faire des horaires de hockey, de faire des horaires de marqueurs, qui peuvent avoir des contacts avec des arbitres, tu sais. Fait qu'on peut pas...
1: Les gens du milieu.
0: Oui, c'est ça, tu sais. On pourrait demander à monsieur, madame, tout le monde, puis on pourrait comme... tu sais, l'apprendre, tu sais, si on veut, sur le tas comme ça, mais c'est une grosse tâche. Puis, tu sais, les gars d'ici, puis, tu sais, on remercie infiniment tous les gars, puis je dis les gars parce que c'est principalement des gars là, qui étaient sur ce tournoi-là, là, mais tu sais, puis on les remercie infiniment, là, ils ont vraiment été très impliqués, puis je croise les doigts que les prochaines années, ils vont accepter de revenir. Cette année, c'était juste un mal... tu sais, notre tournoi ne donnait pas au bon moment, mettons, qu'on aurait voulu le faire. Eux autres, tu sais, je veux dire, le hockey est très présent dans la région. Fait qu'eux autres aussi, ils avaient leur tournoi. Puis, fait que c'était comme juste pas bien adapté pour le moment. Tu sais, on a eu quand même des réponses qui étaient positives pour l'année prochaine. Fait qu'on espère fort, fort, fort là, pouvoir leur starter là, l'année prochaine.
1: Alors, en somme, le tournoi Chelna, qui a lieu habituellement en novembre,
0: ouais,
1: il n'a pas eu lieu en 2025. Il y a eu des tentatives de relance en 2026, mais ça n'a pas donné les résultats escomptés. Alors, on peut le confirmer que le tournoi Chelna 2026, il n'y en aura pas.
0: Non, il n'y en aura pas cette année. Est-ce
1: qu'on se croise les doigts pour 2027 ou est-ce qu'on travaille déjà
0: on travaille déjà pour avoir quelque chose pour 2027. C'est un tournoi que la population adore puis que nous aussi, on adore. Nos résidents, nos usagers, toutes les gens qui sont impliqués à Chelna adorent aussi ce tournoi-là. Là, ils participent avec nous. Là. On a vu plusieurs fois les usagers derrière la cantine ou derrière le bar.
1: Ils sont
0: présents. Puis, on a plusieurs qui nous aident aussi à transporter les petites caisses. Puis ils viennent voir les matchs aussi. Fait que c'est vraiment un beau tournoi, puis on veut le remettre, ce tournoi-là, puis il fait du bien à la population aussi.
1: Espérer pour 2027.
0: On espère faire fort, fort, fort, fort. Fait qu'on demande à tous ceux qui ont envie de s'impliquer pour 2027 de faire signe à l'espoir de Chelna pour le comité organisateur. Puis même, si vous voulez être bénévole par la suite, en dehors du comité, là, on prend les noms aussi tout de suite, là.
1: Donc, on a bien expliqué la situation pour ce qui est du tournoi Chelna. On se doute bien là, que dans les coffres, ça paraît un événement comme celui-là qui n'a pas lieu. Comment on se reprend ou est-ce qu'on prévoit faire autre chose pour pallier justement là, à l'absence de l'entrée d'argent que ça représente?
0: Ben, c'est sûr que c'est un gros montant, le tournoi Chelna. Pour cette année, on est en train de discuter avec les membres du CA, puis de regarder là, s'il n'y a pas possibilité de faire d'autres campagnes de financement. On a des petites idées. On peut pas, je peux pas vous dire exactement oui, ça va être ça pour tout de suite, mais on parle quand même là, d'organiser certaines choses qui devraient être quand même plaisantes, puis qui devraient aller chercher aussi une bonne partie de la population. Ça va être différent, mais on vous laisse avec un petit suspense, là, mais ouais.
1: Vous allez nous tenir au courant.
0: Oui, ben oui, c'est sûr.
1: On comprend surtout que ça en prend des activités de financement. Hein?
0: Oui, oui. Ça fait vivre notre... Tu sais, on a des campagnes de financement, oui. C'est sûr qu'on a des donateurs. On va chercher de l'argent avec le PSOC, la RLPH, toutes ces choses-là. Là. Mais ça reste que pour nous... inclure nos usagers là-dedans et tout, les campagnes de financement sont vraiment très importantes. Là.
1: Et il y en a eu au cours de la dernière année, justement, des activités de financement sur le terrain?
0: Oui, oui, oui. On a fait... on n'avait pas de tournoi. Fait que on a eu Christine Gauthier, qui est notre chef clinique co-ordo à l'Espoir de Chelna, organisé conjointement avec Pijalon Ils ont fait deux soirées hot dog. Il y a eu une grosse participation. On a ramassé des bons montants d'argent. Ça, on remercie aussi infiniment là, les entreprises d'ici qui se joignent là, à nous pour organiser ce genre d'événement-là. Évidemment, il y a eu les biscuits sourires. Après ça, ben, t'sais, on a les petites boîtes de dons qu'on voit régulièrement là, dans les dépanneurs ou il y en a Marché Tradition. Il y en a un petit peu partout. Il ouais, y en a un petit peu à travers la Mégani, là, parce qu'il y en a autant à Rivière-au-Tonnerre qu'à Natashquan, ces choses-là. Fait que, tu sais, il y a moyen aussi de mettre un petit montant d'argent là-dedans aussi. Ça nous aide vraiment beaucoup. Pour le moment, c'est vite, vite comme ça, là, c'est les dernières...
1: C'est pas mal les activités ouais. de financement qui permettent aussi de supporter l'organisme oui. là, en dehors du financement public, là, finalement.
0: Oui, exact.
1: Est-ce que vous auriez aimé ajouter quelque chose, Mme Boucher, sur la question des finances de l'Espoir de Chelna?
2: Tu sais, quand tu parles d'activité de financement, moi, c'est tout simplement dire merci à la population parce que à chaque fois qu'on organise des activités de financement, la participation des gens du milieu est très, c'est très encourageant. Les gens nous encouragent beaucoup. Puis on trouve que les gens du milieu sont extrêmement généreux pour notre organisme. Puis c'est à chaque année, ça fait que tout simplement dire nos finances se portent bien, mais c'est un peu grâce aussi à la population du Havre, là. Mais la renommée est faite au Havre, que les gens sont très généreux.
0: Ah, puis je dirais pas juste le Havre, là, je dirais à travers la Mégani au complet, là, parce que...
2: Ben, c'est ça, quand je parle Chelna, c'est Sheldrick, Natashquan,
0: moi, c'est ça.
2: C'est ça, là.
0: On a vraiment, vraiment une très belle communauté, là. Ça, c'est officiel.
2: Ouais.
1: Alors voilà, l'occasion de remercier la communauté pour sa générosité, ce qui permet justement là, la poursuite des activités de l'Espoir. On poursuit cette entrevue après la pause.
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1: On poursuit l'entretien avec Suzanne Boucher et Chani Lamoureux de l'organisme L'Espoir de Chelna. Et parlons-en justement de ces activités-là. L'organisme réalise des activités de financement pour avoir une bonne santé financière, mais l'organisme offre toute une série d'activités pour les usagers du centre de jour et des différents services de l'Espoir de Chelna. Grosso modo, ça ressemble à quoi les activités de l'Espoir de Chelna?
0: On a des activités qui sont vraiment régulières, puis on a des activités qui sont plus comme une fois de temps en temps, wow, si on veut. Là. À chaque semaine, ils vont à la piscine, à chaque semaine, ils vont au quai. Ils ont vraiment leur petite habitude comme ça. Sinon, on a des belles activités en dehors de tout ça. Là. Chaque année, ils vont faire du bateau, ils vont ces îles. Cette année, là, on a fait avec les hélicoptères. On les a amenés faire des tours d'hélicoptères. Ils ont adoré. C'est des affaires qu'on peut pas nécessairement se permettre régulièrement, là, on va se le dire, mais de pouvoir le faire une fois de temps en temps, c'est super le fun. Puis les bateaux, même s'ils le font à chaque année, parce que ça reste que c'est des activités dans la région, on n'a pas T'sais, on n'a pas mille et un choix non plus, là. Mais ça reste que c'est des activités qu'ils font quand même régulièrement, mais qu'ils sont toujours heureux de refaire. Fait que, non, on a... T'sais, puis ils vont visiter aussi, ils font des activités à Sept-Îles. Ils sont invités aussi avec d'autres organismes de Sept-Îles. Ils sont invités à des sorties. La Chaîne d'amour aussi, ils les invitent à certains spectacles. Fait que, tu sais, ils sont très bien accueillis, puis ils sont très bien... On a beaucoup de propositions pour plusieurs choses. Fait que c'est vraiment le fun. Ils font des belles activités, autant directement à l'Espoir de Chelna, niveau coloriage, tu sais, des trucs plus simples que des grosses sorties, là. Ouais.
2: C'est important aussi de souligner que Chelna a fait partie intégrante du milieu. Ça fait que tout ce qui se passe dans notre en Mingani puis au Havre, les personnes handicapées ont leur les personnes vivant à Chelna, puis même souvent on va greffer des gens du milieu aussi, des personnes handicapées du milieu, ils participent, ils sont impliqués dans le milieu, tout ce qui sort dans le milieu, tu vois Chelna est présent. C'est comme juste les bateaux de croisière là. Ils sont là, eux autres aussi. Ils sont là dans tous les services qui sont offerts dans Mingani. Ils sont présents. Puis c'est ça, moi, que je trouve. C'est vraiment un bel exemple d'intégration dans le milieu. Ça fait que c'est pour ça. Puis, tu sais, comme quand tu parles d'hélicoptère, l'hélicoptère, c'est intéressant. Mais c'est eux autres qui l'ont financé avec le hot dog là, ouais. À Pigalon. Là. C'est ça qui ont fait, là. Ça fait que quand ils veulent une activité spéciale qui coûte un petit peu plus cher, ben là, ils s'organisent pour que ça implique trouver des activités de financement pour être capable de financer ces belles activités-là. Mais c'est pour ça que quand tu disais tout à l'heure, le milieu est content de voir les gens de Chelna participer à ces activités-là.
1: Ils font partie du milieu.
2: Exactement.
1: Évidemment, on pourrait y aller énumérer encore plein d'activités parce qu'on s'en doute, là, il s'en passe beaucoup des choses à l'intérieur des murs puis aussi à l'extérieur avec les usagers de l'Espoir de Chelna. Un mot concernant la façon de structurer tout ça. Il y a un chantier en cours pour réorganiser la structure de gestion ou de direction de l'Espoir de Chelna.
2: Oui, ça, c'est notre point culminant cette année. On veut faire une réorganisation au niveau de la direction. On travaille fort là-dessus. Le CA travaille fort là-dessus là, pour modifier, pour qu'on puisse donner encore un meilleur travail. Là. Et ça fait que là, on est en train de réorganiser toute la direction. Comment on va faire? Tu sais, comment on va s'ajuster avec... est-ce qu'on fait une double direction? Est-ce qu'on fait une direction? Tout ça, on est en discussion là-dessus. Puis on a presque terminé, là. Mais quand tout ça va être fait, Sofiane, on va vous revenir là-dessus pour vous montrer comment, pour vous expliquer comment on a fait la réorganisation pour que ça donne encore des meilleurs résultats. Ça fait que c'est un peu ça, c'est notre un gros défi. Puis tu sais, en faisant cette réorganisation-là aussi, il faut travailler. Vous savez que la main-d'œuvre, c'est pas juste notre organisme qui a des problèmes de main-d'œuvre. Ça fait que c'est aussi en réorganisant comme il faut notre direction, ça fait qu'on va pouvoir travailler aussi en même temps que nos employés, créer un sentiment d'appartenance super important pour qu'on ait des employés qui veulent rester chez nous, puis pas juste rester chez nous, mais aimer être là, puis aimer être en contact avec les personnes handicapées, puis avoir un personnel stable aussi. Ça fait que c'est tout ça va s'embriquer ensemble pour qu'on réussisse à faire quelque chose d'encore mieux. Là. Ça va bien, mais là, on voudrait encore mieux.
1: Un gros chantier qui est mené par le conseil d'administration, Mme Boucher?
2: Exactement. Ça fait qu'on a beaucoup de rencontres là pour puis on rencontre nos gens à direction pour regarder le tâche, regarder aussi, on a travaillé aussi au niveau du centre de jour aussi, au niveau de chef clinique, tout ça. Il y a des choses qui sont déjà installées, comme au niveau du centre de jour, puis du centre de jour chef clinique, c'est Mme Gauthier, Christine Gauthier, qui a le poste maintenant, puis qui fait un excellent travail, qui, elle, maintenant, elle est en poste. mais les autres aussi, c'est comme il y a des postes sont installés, mais c'est reste à définir, à mettre ça sur papier pour que ça soit bien légal.
1: Voilà. Alors, on aura l'occasion de s'en reparler. On comprend que la réflexion se poursuit. Et je l'ai déjà mentionné, c'est un chantier qui appartient au conseil d'administration. Est-ce qu'il est complet, le CA? Et qui siège sur cette structure-là?
0: Oui, il est complet. Excuse, Suzanne.
2: Est-ce que c'est moi qui peux le faire? Ben,
0: vas-y. Bon,
2: on a 6 membres sur le conseil d'administration. Quand on a eu le GA, là, il y avait des postes à renouveler, mais il y en avait 3. Sur les 3, il y en a 2 qui sont revenus à leur poste. Ça fait qu'on est 7. On a quand même, notre CA est quand même assez complet. Là. Il s'agit, on a comme administration, il y a Isabelle. Madame Fanny, peux-tu compléter le nom?
0: Oui, c'est Isabelle Massé, dans le fond, elle est administrative au niveau du CA. On a Camille Arsenault aussi qui s'est joint à nous cette année. On a Marie-Ange Barriot qui était présente dans les autres années, qui a renouvelé son mandat. Nous avons un nouveau qui s'appelle Claude Vigneault, administrateur aussi. Nous avons Madame Suzanne Boucher qui est notre présidente présentement. Nous avons Madame Suzanne Thériault qui est notre trésorière. Et nous avons notre vice-président Paul Barriot. Fait que nos sièges sont complets pour cette année. Il va rester juste à déterminer les postes.
2: Déterminer, là. Au prochain CA, c'est les postes de chacun, là. Ça va être notre prochain CA qu'on va faire ça.
1: Alors, une belle et une équipe de travail complète pour poursuivre justement là, la destinée de cet organisme d'importance dans le milieu. Avec tout ce qu'on s'est dit au cours des dernières minutes, au cours de l'entrevue, on comprend qu'il y aura certains suivis à faire avec la radio CILE. Donc, j'ai envie de vous dire, mesdames, que je vous réinvite, vous ou d'autres membres de l'organisation, pour nous donner des nouvelles de l'espoir de Chelna.
0: Mais c'est gentil d'avoir proposé. On apprécie beaucoup pouvoir parler de l'espoir de Chelna au niveau de la population. Puis c'est super gentil de nous avoir approchés là, avec le tournoi Chelna puis la GA. C'est sûr qu'on va vous tenir informés là, pour le reste.
2: Bon, ça va nous faire plaisir de revenir, Sofiane.
1: Au plaisir d'entendre parler encore des activités de l'espoir de Chelna. Et on a semé une petite curiosité là aussi par rapport à d'autres activités de financement qui pourraient être lancées au cours des prochains mois par l'organisme. Alors, pour toutes ces raisons, il nous fera plaisir de vous accueillir en studio de nouveau. Chani Lamoureux, directrice par intérim, Suzanne Boucher, présidente de l'espoir de Chelna. Merci beaucoup à vous deux.
0: Merci à toi.
2: Merci, Sophia.
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1: C'est ce qui complète votre émission Info Mingani. En ce 9 octobre, on vous parlait de l'espoir de Chelna. En fait, c'est Suzanne Boucher et Chani Lamoureux, respectivement présidente et directrice par intérim de l'organisme qui nous parlait de l'espoir de Chelna et des services offerts aux usagers, une clientèle là, qui est desservie depuis Sheldrake jusqu'à Natashquan, d'un bout à l'autre de la Mingani. On a pris des nouvelles, donc, des finances de l'organisme, des projets à venir aussi. Donc, pour cet organisme, combien important dans le milieu. Vous pourrez retrouver cette entrevue sur notre site Internet. Vous pourrez également la réentendre à 16h30 aujourd'hui, puisque ce sera en rediffusion. Et c'est comme ça que va se conclure l'émission Info Mingani de ce vendredi. Je vous rappelle, et vous l'avez entendu là un peu là, cet avant-midi à travers nos interventions radiophoniques, je vous rappelle que c'est la journée carrière qui se tient à l'école Monseigneur Labrie aujourd'hui. Et jusqu'à 16h cet après-midi, en fait, de 13h15 à 16h, les gens peuvent se présenter à l'école Monseigneur Labrie. C'était le cas ce matin, c'est le cas encore cet après-midi. Journée carrière là, qui est ouverte aux élèves de l'école et également à la population, d'où mon invitation. Apportez votre CV si vous êtes à la recherche d'emploi parce que vous pourriez croiser des kiosques qui offrent des opportunités d'emploi. Donc, il y a des institutions scolaires sur place, il y a des employeurs de la région également. Venez faire un tour à la journée carrière, une invitation qui s'adresse donc à tout le monde. Merci d'avoir été là pour Info Mingani aujourd'hui et toute la semaine. On fait relâche lundi et on vous revient mardi pour la prochaine émission. Bonne fin de semaine, bonne longue fin de semaine si vous avez un beau 3 jours de congé. Bye bye.
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